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Bonjour, bonjour à tous. Un adolescent est mort dans une fusillade à Nantes. Des coups de feu tirés ce jeudi dans la soirée, quartier de Port-Boyer. Deux adolescents sont blessés dans un état grave. Johanna Roland, la maire de Nantes, a adressé ses condoléances aux familles des victimes. Ces dernières semaines, un jeune homme a déjà été tué sur fond de trafic de drogue. Une personne blessée dans le même immeuble dimanche dernier. Le ministre de l'Intérieur va se rendre sur place dans la matinée. Trois jours après, une autre fusillade à Nice, ici. Quatre suspects interpellés. Selon le parquet, les deux victimes touchées dans le quartier des Moulins n'auraient aucun lien avec le trafic de stupéfiants. Les suspects, dont le tireur présumé, ont été placés en garde à vue. La demande de masques en pharmacie explose avec l'apparition de l'antivirus et les craintes d'une nouvelle épidémie. Les pharmaciens ont commandé 5 fois plus de masques ces derniers jours. Conséquence, les industriels sont en pénurie. 2/3 des entreprises qui fabriquaient ces masques pendant le Covid ont fermé, selon Christian Curel, le président du syndicat des fabricants français de masques. En tout cas, bonne nouvelle, les 26 cas contacts de l'antivirus ont été testés hier. Leurs résultats sont négatifs. Les patients restent confinés à l'hôpital. La période d'incubation peut aller jusqu'à 40 jours. Les sports, et on connaît les 26 joueurs qui vont participer au Mondial aux États-Unis. Jean-Philippe Mateta, attaquant, fait partie des figures montantes. Sans surprise, Kylian Mbappé, Ousmane Dembélé, Désiré Doué et Ryan Cherki sont sélectionnés, tout comme Magnès Akliouche. Chez les milieux de terrain, Aurélien Tchouaméni, Adrien Rabiot, Manu Koné, N'Golo Kanté et Varane Zaïre-Emery restent bien en place. Maxence Lacroix fait partie des défenseurs, une première. Il sera aux côtés de William Saliba, Jules Koundé, Malo Gusto, Théo et Lucas Hernandez. Mike Maignan en gardien, Robin Risser, première sélection chez les Bleus. Et puis le Giro, victoire de l'Italien Davide Ballerini sur la 6e étape hier. Paul Magnier a terminé 3e. Le Portugais Afonso Eulalio reste maillot rose ce vendredi de la montagne. Au programme, 245 km entre Formia et Blocos. Bon début de journée à tous.

0: Bonjour à tous. Deux morts par noyade dans le Finistère. Plusieurs personnes qui pratiquaient la marche aquatique au Conquet ont été submergées par des vagues. Deux marcheurs sont hospitalisés dans un état préoccupant. Le groupe était originaire de Brest, tous âgés de 65 à 70 ans. Une nouvelle saisie de drogue dans l'Atlantique. La marine française a intercepté un navire de pêche sans pavillon au large de la Guyane. À son bord, 3,4 tonnes de cocaïne. Sept trafiquants ont été arrêtés et placés en garde à vue à Fort-de-France, en Martinique. En Ukraine, un ancien conseiller de Volodymyr Zelensky placé en détention provisoire. Le proche du président ukrainien serait impliqué dans un vaste réseau de détournement de fonds. Près de 9 millions d'euros auraient été blanchis à travers un grand projet immobilier près de Kiev. À l'esport, on connaît les Bleus sélectionnés pour participer à la Coupe du Monde 2026. Didier Deschamps s'est exprimé sur la constitution de son groupe sur le plateau de TF1 lors du JT de Gilles Boulot.
1: Quand on construit comme ça une liste, c'est un groupe. Là, il y en a 26, quand c'était 23, c'est pas forcément les 23 meilleurs, mais c'est des assemblages, des équilibres aussi qui sont importants. Évidemment, moi, avec mon staff, nous avons des éléments que personne ne peut avoir à l'extérieur. Le critère sportif, il est le plus important et primordial. Il y aura des joueurs qui joueront pas, d'autres qui joueront peu, et l'objectif numéro un pour moi et mon staff, c'est de perdre personne. Mais il faut aussi des aptitudes humaines à bien vivre ces moments-là.
0: Et parmi les sélectionnés, on retrouve sans surprise Kylian Mbappé, Ousmane Dembélé, Désiré Doué, Adrien Rabiot, Manu Koné, N'Golo Kanté, Warren Zaïre, Emery, Théo Hernandez, Jules Koundé ou encore Mike Maignan. Première sélection pour Jean-Philippe Mateta, Robin Risser et Maxence Lacroix. Didier Deschamps qui s'est aussi exprimé sur l'après-équipe de France. Il s'agit de sa dernière Coupe du Monde. L'équipe de France va me manquer, a mentionné l'ancien capitaine de 98. Belle matinée à tous.

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Bonjour à tous. En 2025, l'activité dans l'industrie et le BTP baissent légèrement dans le Grand Est selon l'INSEE. L'industrie fléchit modérément avec une baisse de 1,4% du chiffre d'affaires par rapport à 2024. Une conséquence de la baisse de fabrication de matériel et de transport et d'autres produits industriels. La baisse d'activité est encore plus marquée dans le BTP avec une production qui diminue de 2,7% par rapport à l'année précédente. Ce recul touche particulièrement le gros œuvre. Les services marchands maintiennent leur niveau d'activité grâce aux ajustements tarifaires et au dynamisme du numérique. La LPO Alsace lance un appel aux dons. Le centre de soins de la Ligue de protection des oiseaux ne cesse d'accueillir des animaux blessés. Actuellement, ce ne sont pas moins de 80 hérissons qui sont en soins. Par conséquent, les besoins en matériel augmentent, notamment pour le nettoyage, le nourrissage et les soins. Le refuge a besoin de vinaigre blanc ménager, de pâté, d'essuie-tout, de lessive ou encore de sacs poubelles. Une cagnotte a également été créée sur Helloasso si vous souhaitez apporter une aide financière. Un concours de bretzel est organisé en Alsace à l'occasion de l'Alsace Fan Day qui aura lieu le 24 juin prochain. Un concours, le bretzel dans tous ses états, est proposé jusqu'au 31 mai. L'Union internationale des Alsaciens invite le grand public à imaginer et créer un bretzel unique, ouvert à toutes et à tous, en solo ou en groupe. Ce concours célèbre la créativité sous toutes ses formes. Ça veut dire un bretzel culinaire, mais aussi artistique. Les participants sont d'ailleurs encouragés à utiliser des matériaux recyclés. Des lots 100% alsaciens seront à remporter lors d'un événement à Colmar. Rendez-vous sur alsacefanday.com pour vous inscrire. Autre inscription, celle de la course solidaire de Forbach en Rose qui ouvre ce samedi. La course contre le cancer de Forbach revient pour une 6e édition le 5 juillet. Les coureurs et les marcheurs s'élanceront sur un parcours de 7 km entre forêt et ville. Pas de classement, pas de chrono, juste une participation pour la bonne action. L'inscription coûte 12 € et tous les bénéfices seront reversés à la Ligue contre le cancer. L'année dernière, environ 1000 personnes avaient participé et 18 000 € avaient été reversés à la Ligue. On termine avec du foot, avant-dernière journée de championnat pour les clubs de Régional 1. Ce samedi, Reipertswiller reçoit Weyersheim à 18h30. Ensuite, il faudra attendre dimanche 15h pour voir tous les autres matchs. Forbach et Sarreguemines sont au coude à coude pour la 3e place de leur poule. Forbach accueille la réserve de Haguenau, tandis que Sarreguemines affronte Strasbourg-Königshofen à domicile. Match à l'extérieur pour Sarreunion qui affronte Schiltigheim. On rappelle que Hombourg est forfait pour la fin de saison pour cause de difficultés financières. Voilà pour l'actualité de ce vendredi matin. Je vous souhaite une très belle journée à tous.

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1: Bonjour, Bélier, de bonnes nouvelles sont en vue. L'atmosphère de cette journée renforce votre confiance. Taureau, votre forme est capricieuse. Les hauts et les bas que vous éprouvez sont des signes de fatigue cérébrale. Gémeaux, l'ambiance est plus laborieuse que festive, mais au moins, elle est très constructive. Cancer, quelle créativité! Vous brillez de tous vos feux et vous occupez la scène à plein temps. Lion, c'est une journée de bilan ou de préparatif, voire même les deux. En tout cas, c'est une pause bienvenue. Vous pouvez vous recentrer sur vos objectifs. Vierge, vous déborderez de bonnes idées et vous vous sentez serein dans une atmosphère sérieuse et constructive. Balance, si vous êtes seul, vous aurez l'occasion de faire une rencontre amicale très riche en potentiel. Ne restez pas chez vous. Scorpion, c'est le moment de faire part de votre perspective, de faire aboutir des alliances commerciales ou encore financières. Sagittaire, vous aurez l'impression que tout traîne. Vous puisez dans vos ressources et cela vous stresse. Levez le pied. Capricorne, votre sens des responsabilités vous sera très utile aujourd'hui. Vous avez mûri vos perspectives d'avenir positivement. Verseau, sachez attendre jusqu'au bout, avec obstination et sans juger les autres. Poisson, c'est avec un moral au top et un surplus de dynamisme que vous allez prendre des décisions énergiques aujourd'hui. Bonne journée à tous.
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Bonjour, bonjour à tous. Un adolescent est mort dans une fusillade à Nantes. Des coups de feu tirés ce jeudi dans la soirée, quartier de Port-Boyer. Deux adolescents sont blessés dans un état grave. Johanna Roland, la maire de Nantes, a adressé ses condoléances aux familles des victimes. Ces dernières semaines, un jeune homme a déjà été tué sur fond de trafic de drogue. Une personne blessée dans le même immeuble dimanche dernier. Le ministre de l'Intérieur va se rendre sur place dans la matinée. Trois jours après, une autre fusillade à Nice, ici. Quatre suspects interpellés. Selon le parquet, les deux victimes touchées dans le quartier des Moulins n'auraient aucun lien avec le trafic de stupéfiants. Les suspects, dont le tireur présumé, ont été placés en garde à vue. La demande de masques en pharmacie explose avec l'apparition de l'antivirus et les craintes d'une nouvelle épidémie. Les pharmaciens ont commandé 5 fois plus de masques ces derniers jours. Conséquence, les industriels sont en pénurie. 2/3 des entreprises qui fabriquaient ces masques pendant le Covid ont fermé, selon Christian Curel, le président du syndicat des fabricants français de masques. En tout cas, bonne nouvelle, les 26 cas contacts de l'antivirus ont été testés hier. Leurs résultats sont négatifs. Les patients restent confinés à l'hôpital. La période d'incubation peut aller jusqu'à 40 jours. Les sports, et on connaît les 26 joueurs qui vont participer au Mondial aux États-Unis. Jean-Philippe Mateta, attaquant, fait partie des figures montantes. Sans surprise, Kylian Mbappé, Ousmane Dembélé, Désiré Doué et Ryan Cherki sont sélectionnés, tout comme Magnès Akliouche. Chez les milieux de terrain, Aurélien Tchouaméni, Adrien Rabiot, Manu Koné, N'Golo Kanté et Varane Zaïre-Emery restent bien en place. Maxence Lacroix fait partie des défenseurs, une première. Il sera aux côtés de William Saliba, Jules Koundé, Malo Gusto, Théo et Lucas Hernandez. Mike Maignan, gardien, Robin Risser, première sélection chez les Bleus. Et puis, le Giro, victoire de l'Italien Davide Ballerini sur la 6e étape hier. Paul Magnier a terminé 3e. Le Portugais Afonso Eulalio reste maillot rose. Ce vendredi, de la montagne au programme 245 km entre Formia et Blocos. Bon début de journée à tous.

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0: Madonna sur Radio Mélodie en ce vendredi 15 mai, la Isla Bonita. Voici Camille Bazin sur Radio Mélodie pour les infos. Merci pour votre fidélité dans tous les cas. Camille, bonjour.
1: Bonjour Sébastien, bonjour à tous.
0: Les habitants de Blisbruck ne devraient pas avoir à retourner voter pour le maire.
1: Après l'élection de Maryse Grick en mars dernier avec 13 voix d'avance sur Olivier Freyermuth, ce dernier a déposé un recours auprès du tribunal administratif de Strasbourg afin de faire annuler le scrutin. En début de semaine, le rapporteur public a émis un avis de rejet de ce recours. La municipalité attend désormais la décision définitive qui devrait être rendue prochainement.
0: La commune de Petit-Réderchin lance un appel aux bénévoles pour sa journée de plantation et d'embellissement du village.
1: L'objectif est d'apporter de la couleur dans les rues de la commune. Rendez-vous le 21 mai dès 8h aux ateliers municipaux. Que vous soyez passionné de jardinage ou simplement motivé à donner un coup de main, tout le monde est le bienvenu. Un conseiller en fleurissement sera sur place pour vous aider. Les participants sont invités à apporter gants et outils de jardinage. Inscription en mairie ou par Messenger avant le 19 mai. On continue à parler plantation. Ce jeudi, l'association DIM Art, Culture et Loisirs de Dimringen organisait sa traditionnelle bourse aux plantes.
0: Une dizaine de particuliers et de professionnels étaient réunis pour proposer des vivaces, des plantes d'intérieur ou encore des plantes de légumes. Nous sommes allés faire un tour sur place.
1: Doudoune sur le dos et bonnet sur la tête, le mauvais temps de ce jeudi de l'Ascension n'a pas empêché Annie, fidèle au rendez-vous depuis 7 ans, de venir d'Adamsviller.
2: J'ai beaucoup de plantes dans mon jardin. Et donc, ça se multiplie tout seul, alors et ça m'occupe.
1: Sur son stand, on retrouve des vivaces.
2: Des élébores, des œchères, de la fougère, de tout.
1: De tout, mais uniquement de la production maison. C'est ce qu'est venue chercher Marilyn de Dimringen.
3: Parce que je cherche toujours des choses un peu plus rares qu'on ne trouve pas dans le commerce, chez les particuliers. Et je trouve ce côté de partager des plantes qu'on a chez nous, je trouve ça très très sympa en fait.
1: Aux côtés des particuliers, on retrouve également des stands de professionnels comme celui de Christophe Elter et de sa société Au fil des fleurs installée à Güdertheim.
4: Ça existe en rouge et en jaune, oui.
5: Il n'y a rien à faire. Vous laissez tout pousser.
6: Moi, je ne fais pas de bio, moi, je fais du zéro. D'accord. Je travaille qu'avec des auxiliaires. Avec des insectes, des champignons, des choses comme ça. Quoi.
1: À quelques mètres, Émilie Cronier, la gérante de Jardinat à Dimringen, propose également des plants de légumes. Rarement sur les marchés, elle apprécie le contact avec les clients sur cette bourse aux plantes.
7: Donc c'est un peu des conseils et puis des échanges.
1: Alors justement, maintenant que les saints de glace sont derrière nous, quels sont les gestes à adopter pour nos plants?
7: On les achète et on essaye les garder encore un petit peu au chaud quelques jours en attendant que tout ça soit derrière nous. Mais j'ai vu qu'apparemment, à partir de la semaine prochaine, le retour des beaux jours devrait être acquis pour de bon et on pourra aller au jardin. C'est bon.
1: Jardinier à vos plantations.
0: Eh ben voilà. Est-ce que tu aimes le jardinage, toi, justement, Camille?
1: J'ai pas du tout la main verte.
0: T'as pas la main verte? Non. Bon, t'as la main
1: J'adore
0: sportive, toi.
1: J'adore cuisiner les légumes du jardin.
0: Ouais, mais t'as pas de jardin.
1: Mais je sais pas les faire
0: Écoute,
1: pousser.
0: Écoute, chacun son truc. On termine avec du foot. Les joueurs de l'US Saint-Réunion échouent en finale de la Coupe du Grand Est.
1: Grosse déception pour les joueurs alsaciens qui ont ouvert le score dès la 8e minute. Malheureusement, Saint-Dié a ensuite égalisé avant de s'imposer au tir au but 3-2. La joie, en revanche, était au rendez-vous du côté des joueuses de l'Entente Val-d'Ambar Espoir 24 qui remportent la Coupe d'Alsace féminine. Elles ont dominé le match et s'imposent 3-0 contre le SC Célesta. Enfin, du côté des résultats des quarts de finale de la Coupe de Moselle, Sarrebourg OFT s'est imposé 2-1 contre Saint-Avold-de-Venec. L'équipe réserve de Nousvillers s'impose au tir au but contre Château-Salins.
0: Et puis, toujours en sport, nouvelle journée de championnat pour les Dragons de Metz Handball.
1: Les Handballeuses Messines accueillent Saint-Maur ce samedi aux arènes à 18h. Un match important pour les Dragons qui ne comptent qu'une défaite pour le moment en championnat. Les joueuses devront faire le plein de confiance avant la finale de Coupe de France contre Dijon dans 8 jours.
0: Merci Camille. La météo à présent, écoutez, un peu comme hier, hein, quand tu as fait ton reportage à Dimringen.
1: Alors, moi, j'ai eu de la chance.
0: C'est vrai.
1: Je suis arrivée au moment
0: entre
1: des
0: deux éclaircies. on a encore de nombreux nuages, dès ce matin, sous quelques passages pluvieux. Les pluies se feront un peu plus présentes en cours d'après-midi, tout du moins sous les passages nuageux les plus denses, Le ressenti est assez frais. On a eu des petites boules, des petites billes qui sont tombées du ciel aussi. T'as vu ça hier?
1: Oui.
0: Je pensais qu'il y avait du polystyrène
1: oui,
0: qui tombait,
1: vrai.
0: Incroyable. Alors, le ressenti est assez frais, sauf à l'abri des vents lors d'éclaircies. Merci. Qu'est-ce qu'on a? Plus 5 degrés là ce matin. Ouais, c'est ce que j'avais sur ma voiture en arrivant tout à l'heure. 11 à 13 degrés pour cet après-midi. Et puis, même type de temps pour demain samedi avec 5 à 6 degrés le matin et 12 à 14 degrés pour les températures de l'après-midi.
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0: vous donne les conditions de circulation. Vendredi 15 mai, là, vous doutez bien, grosso modo, ça va hein, sur les routes du secteur. S'il y avait quoi que ce soit à signaler, vous êtes témoin d'un fait de route, un ralentissement, une zone de travaux, un contrôle de vitesse, Radio Mélodie est toujours à vos côtés. Et vous nous appelez au 03 87 98 29 29. Pour les stations les moins chères, j'ai un diesel à 1,86€ à Schiffweiler dans la station-service Kaltbahn Express. En France, le même diesel coûte 2,09€ dans les stations-service Total de Morange et de Sarreguemines. Le samplon 95 E10 le moins cher coûte 1,85€ également dans cette station-service de Schiffweiler. En France, on est à 1,98€ en ce moment, c'est le moins cher dans le coin, à l'Intermarché de Morange ou 1,99€ à la station Total de Sarreguemines.
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0: Avec un peu de variété italienne, tiens, avant de reparler de notre savoir inutile, l'info inutile. D'ailleurs, on parlera de la maison qui sent bon, je peux vous le dire déjà. J'aime bien, moi, quand ça sent bon à l'intérieur. Et puis, on a un peu de chanson italienne avec Un'emozione per sempre, Eros Ramazzotti sur Radio Mélodie.

0: Camille, est-ce que tu aimes bien quand ça sent bon chez toi à la maison?
1: Ah ouais, je préfère.
0: Non, mais enfin voilà, toi, est-ce que tu mets des huiles essentielles, des parfums d'intérieur, des petits bâtonnets?
1: Je suis très difficile en termes de... Il y a certaines bougies parfumées que j'aime bien, mais je suis très difficile.
0: Alors, la question qu'on peut se poser, c'est comment désodoriser son intérieur naturellement? Bon, le plus simple et le plus efficace, c'est les huiles essentielles. Alors moi, j'aime bien les odeurs de citron et de lavande. C'est ce que j'ai chez moi à la maison. Et puis, c'est ce qu'ils préconisent. Des parfums apaisants. Donc, il y a le titri qui est sympa aussi. Lavande fine, géranium bourbon, citronnelle, patchouli. Ylang-ylang aussi, c'est très, très bien. Et c'est apaisant. Parfois, certaines huiles essentielles favorisent l'endormissement, la concentration. Alors soit tu diffuses ça avec des appareils dédiés ou tu fais un petit désodorisant maison. Alors tu verses dans un spray 300 ml d'eau chauffée, 30 g de bicarbonate de soude et 10 gouttes d'huiles essentielles de ton choix et après tu spritzes comme ça dans la maison. Mais tu as les petits carrés d'ambre naturels aussi et c'est vrai que nos grand-mères aussi aimaient bien mettre parfois des bouquets comme ça, des bouquets, des pot-pourris on appelle ça. Alors là tu as le lilas, le muguet, le gardénia, la pivoine qui vont parfumer tes intérieurs et sinon t'as des petits bouquets de lavande séchée que tu peux utiliser aussi, des herbes aromatiques. Moi j'aime bien quand ça sent
1: bon. Moi j'adore les odeurs de Noël, c'est un peu pain d'épices, pomme caramélisée, ça c'est mes préférés.
0: Tu vois, moi après sur la période hivernale je suis plus tendance à allumer des bougies parfumées et effectivement aux senteurs de Noël. Ça sentira bon chez nous ce week-end.
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0: Il est 6h15 sur Radio Mélodie. Christophe Maé arrive avec la lune, à suivre aussi Eye of the Tiger, la musique de Rocky et votre horoscope pour cette journée de vendredi.

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1: Bonjour, Bélier, de bonnes nouvelles sont en vue. L'atmosphère de cette journée renforce votre confiance. Taureau, votre forme est capricieuse. Les hauts et les bas que vous éprouvez sont des signes de fatigue cérébrale. Gémeaux, l'ambiance est plus laborieuse que festive, mais au moins, elle est très constructive. Cancer, quelle créativité! Vous brillez de tous vos feux et vous occupez la scène à plein temps. Lion, c'est une journée de bilan ou de préparatifs, voire même les deux. En tout cas, c'est une pause bienvenue. Vous pouvez vous recentrer sur vos objectifs. Vierge, vous déborderez de bonnes idées et vous vous sentez serein dans une atmosphère sérieuse et constructive. Balance, si vous êtes seul, vous aurez l'occasion de faire une rencontre amicale très riche en potentiel. Ne restez pas chez vous. Scorpion, c'est le moment de faire part de votre perspective, de faire aboutir des alliances commerciales ou encore financières. Sagittaire, vous aurez l'impression que tout traîne. Vous puisez dans vos ressources et cela vous stresse. Levez le pied. Capricorne, votre sens des responsabilités vous sera très utile aujourd'hui. Vous avez mûri vos perspectives d'avenir positivement. Verseau, sachez attendre jusqu'au bout, avec obstination et sans juger les autres. Poisson, c'est avec un moral au top et un surplus de dynamisme que vous allez prendre des décisions énergiques aujourd'hui. Bonne journée à tous.
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0: Belle histoire, Michel Fugain là sur Radio Mélodie. Écoute ma petite Camille, là, si tu sais pas trop quoi faire pour ce week-end, il y a mille et une choses. Déjà aujourd'hui quelque chose qui va te plaire, hein. Une balade apéro.
1: Ah bah voilà, tu sais comment me parler.
0: Ah bah une bon matin
1: se
0: déjà.
1: Se promener et prendre l'apéro, c'est un peu mes deux passions.
0: Bah voilà, balade apéro sauvage aujourd'hui. Après évidemment à Sa Réunion, t'as la grande fête du jeu de société ce week-end, un marché aux puces de la solidarité à Dieuze, une quinzaine du commerce équitable à Dieuze, une soirée année 80-90 à Roulin samedi, un concert à Hubert Hern, 250 ans d'indépendance des États-Unis, bien sûr le moto cross à Beach, hein, ça aussi c'est quelque chose que tu aimes bien je pense à Beach, une visite commentée de l'église Saint-Marcel à Zétain samedi, pour les sportifs hein, mon ancien prof de sport Patrick Meyer, il organise les parcours du cœur avec toute son équipe,
1: et ça sera notre invité à 8h15,
0: ah bah, génial.
1: On parlera longuement.
0: Génial, une fête de la nature de la guinguette à Schaffbach, une visite guidée sur la ligne Maginot dimanche, etc. il y a vraiment plein de choses à faire ce week-end, un thé dansant, une exposition de véhicules anciens et de prestige à Sa Réunion également dimanche.
1: Notre agenda,
0: non, mais pas du tout, mais tout ça pour dire que notre territoire est riche en idées de sortie. Voilà.
1: Et que Sébastien n'arrive pas à choisir
0: mais
1: une
0: non,
1: idée de
0: sortie. Mais non, je n'arrive pas parce que je ne veux pas me fâcher avec personne. Alors du coup, moi, je mets tout le monde en avant. Et puis, si vous souhaitez en savoir plus, vous regardez radiomélodie.com et surtout, publiez aussi sur notre site vos sorties. Ça fait venir du monde, croyez-moi.
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0: Clémence Lebarry est là pour nous donner les dernières nouvelles.
3: Bonjour, bonjour à tous. Des heureux, des déçus et quelques surprises. Didier Deschamps a dévoilé hier soir sa liste des 26 bleus retenus pour participer à la Coupe du Monde de football cet été. Récemment élu meilleur gardien de Ligue 1, le jeune Robin Risser sera de la partie au détriment de Lucas Chevalier. On notera aussi la présence du défenseur Maxence Lacroix ou encore de l'attaquant Jean-Philippe Mateta. Eduardo Camavinga et Randal Colomwani, eux, ne seront pas du voyage. Le ministre de l'Intérieur, Laurent Nunez, attendu à Nantes ce matin, un adolescent de 15 ans, a été tué par balle hier soir, deux autres grièvement blessés. Les faits se sont déroulés dans le quartier de Port-Boyer, théâtre déjà d'une fusillade mortelle fin avril. La maire de Nantes, Johanna Roland, évoque un drame absolu et demande que tous les moyens soient mobilisés pour retrouver les auteurs en fuite. La piste du règlement de compte sur fond de narcotrafic est privilégiée. Il a été piégé par un internaute se revendiquant chasseur de pédocriminels, un ancien directeur du sport scolaire en Haute-Saône, mis en examen et écroué. L'homme de 66 ans est notamment poursuivi pour proposition sexuelle à une mineure. En début de semaine, il a été filmé en train de faire des avances à une fausse adolescente de 14 ans. Il s'agissait en réalité d'un internaute qui avait grimé sa voix et son image grâce à l'intelligence artificielle. Des scientifiques envoyés la semaine prochaine à Ushuaïa, une mission pour tenter de comprendre l'origine de l'antivirus. Le foyer a éclaté sur une croisière qui était partie de cette ville touristique du sud de l'Argentine. En France, les 26 cas contact ont tous été testés négatifs. Hier, ils restent sous surveillance à l'hôpital. Malgré ces informations rassurantes, l'inquiétude gagne certains Français. Les ventes de masques ont explosé ces derniers jours. La demande a notamment été multipliée par 5 pour les masques FFP2. Il n'y a aucune raison de porter un masque actuellement, a rappelé en début de semaine la ministre de la Santé. Et puis première prestation sur la scène de l'Eurovision. Hier soir pour Monroe, la représentante française a interprété sa chanson « Regarde » lors de la deuxième demi-finale. La grande finale se déroule demain soir à Vienne. Voilà pour l'essentiel, excellent début de journée.
0: Un petit souci de voix, hein, Clémence Lebarry, ce matin.
1: C'est pas Clémence.
0: Non, c'était pas bon. Moi, j'ai un planning là avec des noms. Bah, c'est pas ça. Qu'est-ce que tu veux? Alors, dans notre chronique musicale tout à l'heure, on va parler de qui? De Shakira,
1: parce qu'hier, Shakira qui a dévoilé titre de la Coupe du Monde de foot.
0: Alors moi, ça me fait rire aussi parce que c'est une expression qu'on utilise aussi des fois chez nous. Tu sais, quand tu es, je dis pas à la bourre et que tu dois te dépêcher, tu dois dire, tu fais die die.
1: Oui, c'est ça. Hein,
0: c'est quoi le contexte, hein, quand tu dois faire vite, hein? C'est ça, les
1: ouais,
0: dépêche-toi, die die.
1: Ouais.
0: Bon, la chanson s'appelle die die. Alors, je sais pas si c'est un lien avec notre expression ou pas. Mais en tout cas, je vous propose d'écouter ça dans quelques instants. Je vous proposerai même un petit extrait pour l'heure. Camille, il est 6h34.
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0: Laurent Pagny sur Radio Mélodie. Alors, à quelques semaines du coup d'envoi de la Coupe du Monde 2026, Shakira signe un retour très attendu donc avec Die Die, le nouvel hymne officiel du tournoi. La chanson, hein, Camille, tu l'as dit tout à l'heure, est sortie hier. On se souvient de Waka Waka aussi en 2010. Hein, il fallait bouger un peu ses
1: hanches. C'est devenu un tube hanches. De l'été.
0: Un succès aussi pour elle. Oui. Hein, je l'ai déjà vu en concert. Enfin, j'ai vu une vidéo du concert. Ouais. Oh, mais le public, non mais voir un spectacle de Shakira, c'est exceptionnel. Hein. Alors donc, Shakira devient l'une des rares chanteuses à être associée à 3 éditions du Mondial. Alors, dans le clip, hein, on la voit et les images sont tournées au stade du Maracanã à Rio de Janeiro, le lieu mythique du football mondial. Alors, c'est vrai qu'après, au niveau du renouvellement des artistes, on peut s'interroger quand même, hein, au niveau de la FIFA qui choisit tout ça. On avait eu Ricky Martin, hein, tu te souviens, la Copa de la Vita, Jennifer Lopez et Pitbull, We Are ouais. One, VG Dream, ramener la coupe à la maison. Et évidemment, après, c'est une Coupe du Monde très attendue. Et là, vous vous dites, bon, Sébastien, t'as beaucoup parlé, moi, je voudrais quand même entendre un petit extrait de cette chanson de Shakira, Die Die.

0: Ouais, c'est vrai que c'est un peu de, hein, t'as l'impression que c'est déjà un peu du déjà entendu, non?
1: Bah, c'est du voilà, Shakira. Bon. Après, moi, typiquement, ça, c'est le genre de musique, au début, quand je l'entends une ou deux fois, je me dis bof, et plus je l'entends, plus, en fait, elle me fait danser.
0: Exactement. Et puis, alors, comme on fait pas les choses à moitié, tu sais, tout à l'heure, on a parlé de cette expression die die. En fait, tu sais ce que c'est?
1: Bah, c'est de l'italien.
0: Bah, ouais. Exactement. C'est une expression italienne. Et en fait, quand tu dis die die, ça veut dire, allez, vas-y, là, voilà. Go, ouais. Voilà, c'est
1: active.
0: Exactement ça. Parla italiano, Camille. Parla italiano.
1: Bah écoute, visiblement, en tout cas, die die, oui.
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0: Avec Miley Cyrus. Ah.

0: 6h46, qu'est-ce qu'il y a à la une de l'actualité aujourd'hui?
1: Le rapporteur public du tribunal de Strasbourg émet un avis de rejet concernant le recours déposé par Olivier Freyermuth pour faire annuler les élections municipales à Blisbruck. Maryse Gric devrait donc rester maire. Après l'incendie de Nouvel An, l'auberge du Stock à Langatte, victime d'un vol, des individus ont pénétré sur le site sinistré et ont volé le four à pizza portatif du restaurant. Le restaurateur appelle les voleurs à rapporter l'objet afin d'éviter un dépôt de plainte. En foot, les joueurs de l'USA Réunion échouent en finale de la Coupe du Grand Est. Ils se sont inclinés au tir au but contre Saint-Dié hier.
0: Et nous avons assisté au match. Résumé de la rencontre à découvrir tout à l'heure dans les infos à 7h.
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0: Tout à l'heure, on aura des cadeaux à gagner, comme tous les matins. Avant 7h, des cadeaux gourmands, Camille.
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0: quand j'entends cette chanson, Camille, quand il dit Zaï Zaï Zaï Zaï, je peux pas m'empêcher de penser à la chanson de Shakira. Dai Dai Dai Dai Dai. Ah, ça le ferait bien aussi, hein.
1: Faudrait voir un petit featuring entre les deux.
0: Allez, on vous diffuse le caso du jour. À vous de découvrir le titre ou l'interprète de ce morceau.

0: alors.
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0: 03 87 98 29 29, c'est le numéro de Radio Mélodie. Dai Dai!

0: Bah oui, ça c'est cadeau. Ce matin. Bravo pour vous, la box du grand réveil. Alors, qu'est-ce qu'on a dans cette bonne box, Camille?
1: Ah, bah plein de bonnes choses. Le Nut Alsace, la confiture de la Corbeil Lorraine, le bon d'achat pour le fond de défaillance de l'Intermarché de Sarreguemines. Vous allez pouvoir vous faire plaisir, Aurélie.
0: Ah oui, régalez-vous. Je vous souhaite une belle journée. Merci de nous écouter à Rennes. Merci beaucoup. Merci. Au revoir, Aurélie.
2: Au revoir.

0: La musique de Charles Aznavour dans Le Grand Réveil, les comédiens. Radio Mélodie, il est précisément 7h. C'est l'heure de s'informer maintenant avec toi Camille. Une fusillade a fait un mort et deux blessés à Nantes hier soir.
1: Selon le procureur de Nantes, il s'agit d'un règlement de compte en lien avec le narcotrafic. Trois jeunes hommes ont été visés par des tirs. Un premier qui venait d'avoir 15 ans est décédé sur place. Deux autres adolescents ont été blessés. L'un a 13 ans et son pronostic vital est très engagé. L'autre a 14 ans et son pronostic vital n'est pas engagé. Le ministre de l'Intérieur, Laurent Nunez, est attendu sur place ce matin. Les secours ukrainiens sont toujours à pied d'œuvre pour sortir les victimes des décombres d'un immeuble de Kiev touché par une attaque russe dans la nuit de mercredi à jeudi. Le bilan des bombardements russes massifs qui ont frappé la capitale ukrainienne s'est encore alourdi à 24 morts dont 3 enfants et 47 blessés. Les habitants vont observer une journée de deuil ce vendredi.
0: L'actualité de chez nous maintenant, après l'incendie, l'auberge du Stock à Langatte, victime d'un vol.
1: Des individus ont pénétré sur le site sinistré et ont volé le four à pizza portatif du restaurant. Sur sa page Facebook, le gérant explique qu'il s'agissait du dernier véritable outil de travail qui avait survécu aux flammes et appelle les voleurs à rapporter l'objet afin d'éviter un dépôt de plainte. Pour rappel, un violent incendie a ravagé l'auberge du Stock dans la nuit de Nouvel An. Heureusement, personne n'avait été blessé.
0: En 2025, l'activité dans l'industrie et le BTP baisse légèrement dans le Grand Est, selon l'INSEE.
1: L'industrie fléchit modérément avec une baisse de 1,4% du chiffre d'affaires par rapport à 2024. Une conséquence de la baisse de fabrication de matériel et de transport et d'autres produits industriels. La baisse d'activité est encore plus marquée dans le BTP avec une production qui diminue de 2,7% par rapport à l'année précédente. Ce recul touche particulièrement le gros œuvre. Les services marchands maintiennent leur niveau d'activité grâce aux ajustements tarifaires et au dynamisme du numérique.
0: En foot, les joueurs de l'US Saint-Réunion échouent en finale de la Coupe du Grand Est.
1: Grosse déception pour les joueurs alsaciens qui ont ouvert le score dès la 8e minute. Malheureusement, Saint-Dié a ensuite égalisé avant de s'imposer au tir au but. Résumé de la rencontre avec Lucas Delangle.
2: Au stade de Gantrange à Thionville, Saint-Réunion et Saint-Dié Kellermann se sont livrés une belle bataille. Anthony Akar, le jeune entraîneur de la formation d'Alsace-Bossu, nourrit quelques regrets.
3: J'aurais aimé qu'on ait un petit peu plus de maîtrise de l'événement et parce qu'on menait 1-0 et j'aurais préféré qu'on maîtrise un peu mieux notre football à ce moment-là pour essayer d'aller mettre le deuxième.
2: Et malgré de nombreuses tentatives jusque dans les dernières secondes, Saint-Réunion ne parvient pas à s'imposer.
3: Au fur et à mesure de la deuxième mi-temps, je pense qu'on aurait eu plus d'espace encore. Ils ont égalisé sur un coup de pied arrêté. Après, sur la fin de match, je pense qu'on avait les capacités pour l'emporter. Ça s'est pas fait. Ça joue au tir au but, comme je l'ai dit, c'est la loterie.
2: Mais après la rencontre, le football était anecdotique. Tout le monde pensait à Thierry Steimes. Avec un t-shirt à jamais dans nos cœurs, Titi, Adel Guendez a livré un bel hommage.
4: Ouais, bien sûr qu'il y avait de l'émotion. On voulait un petit peu rendre hommage en l'emportant. Après, j'ai envie de vous dire que la beauté du football, ben, c'est ce qui s'est passé là à l'instant. On fait une photo avec Saint-Dié Kellermann qui rend également hommage à Titi parce que voilà, c'est quelqu'un de connu dans la région, dans le secteur. Et je pense que là où il est, il doit être fier de nous.
2: Ludovic Guerrero, qui pouvait gagner sa troisième coupe du Grand Est, n'a pas pu retenir ses larmes au moment d'évoquer une promesse faite à son grand ami.
5: C'était pas le record, ça m'importait peu. C'est surtout, j'avais fait une promesse de gagner la Grand Est, je ne l'ai pas gagnée. Voilà. Ça fait que 4 mois. Hein. Donc, après, voilà, j'avais fait la promesse, je n'ai pas réussi.
0: Oh ben, je suis ému aussi de l'entendre. Hein. Bah oui, reportage donc de Lucas Delangle. Et puis en foot toujours, mais du côté des pros, c'est la dernière journée de Liga à suivre ce week-end.
1: S'il n'y a plus vraiment de suspense concernant le haut et le bas du classement, on pourra quand même suivre quelques belles rencontres ce dimanche à 21h. Strasbourg, 8e au classement, reçoit le 7e Monaco à la Méno, tandis que le FC Metz, qui est sûr d'être en Ligue 2 la saison prochaine, sera en déplacement à Nice.
0: Merci Camille. Merci beaucoup. Merci pour ces infos. Vous pouvez d'ailleurs réécouter toujours le flash sur notre site radiomélodie.com. La météo, on a encore de nombreux nuages dès ce matin sous quelques passages pluvieux. Les pluies se feront un peu plus présentes en cours d'après-midi, tout du moins sous les passages nuageux les plus denses. Le ressenti est assez frais, sauf à l'abri des vents lors d'éclaircies ce soir et cette nuit. Un peu de fraîcheur. On a autour de 5 degrés ce matin, 11 à 13 cet après-midi. Demain, pareil, des nuages, des éclaircies, un risque d'averse, peu de changements sur le mercure. 5 à 6 degrés le matin, 12 à 14 l'après-midi. Et le retour d'un temps plus printanier est prévu en seconde partie. Deux semaines prochaines, on termine quand même avec une note positive.
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0: 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Tout à l'heure, la rédac, vous nous emmenez à la ferme?
1: Oui, on ira du côté de Herbitzheim, à la ferme du Steinbrühl, qui s'est diversifiée pour proposer un petit peu des nouvelles choses à ses clients.
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0: C'est à découvrir là dans quelques petites minutes. 7h05, une petite balade, voir l'autre Finistère avec les innocents. Je vous donne aussi les infos de la route et les stations-service les moins chères. Merci d'écouter Radio.

0: regarde ce qui se passe sur la route. Les conditions de circulation de ce vendredi matin, pour l'instant ça va, hein. Et s'il y avait quoi que ce soit à signaler, vous nous appelez, hein. Le numéro de Radio Mélodie, c'est le 03 87 98 29 29. Après, c'est vrai qu'il y aura peut-être beaucoup de monde qui a à faire le pont aussi aujourd'hui, vendredi. Mais bon, quoi qu'il en soit, si vous avez des choses à signaler, vous nous appelez.
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0: Voici les stations les moins chères. J'ai trouvé un diesel à 1,86€ en Allemagne à la station-service Kalpmann Express de Schiffweiler. En France, le même diesel coûte 2,09€ dans les stations-service Total de Morange et de Sarreguemines. Le sans-plomb 95 E10 le moins cher coûte 1,85€ également dans cette station de Schiffweiler en France. 1,98€ à l'Intermarché de Morange. 1,99€ à la station Total de Sarreguemines.
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0: Avec Stevie Wonder pour nous réveiller, on écoute As. Il est 7h10, tout à l'heure la rédaction, enfin juste après cette chanson, la rédaction nous emmènera également à Herzum, à la fin.

0: ferme des Steinbrühl se diversifie avec des poulets et des fraises, Camille.
1: Depuis 2 ans, Guillaume Gilger, 26 ans, a repris l'exploitation familiale avec son père, après son père et son grand-père. Longtemps tourné vers l'élevage de charolaises, la ferme s'ouvre aujourd'hui à de nouvelles activités. Une façon pour le jeune agriculteur de donner vie à des projets qu'il imaginait déjà enfant.
2: Le moteur du tracteur tourne, Daniel, le papa, descend et il répond le sourire aux lèvres à cette question. Est-il fier des choix de son fils ?
3: On n'a même pas eu le choix. Hein.
2: Guillaume a décidé de prendre des risques et a d'abord misé sur les poulets en janvier 2025.
4: Ce qui me chiffonnait un peu, c'est qu'on ne trouvait plus de poulets comme chez mamie, on va dire, donc c'est-à-dire élevés au grain et qui courent dehors. Et c'est vraiment ce que j'ai cherché à faire. Quoi.
2: 2500 poulets sont vendus à l'année sur réservation. Ils arrivent à l'âge de 4 semaines et restent 5 mois sur site. Autre axe de développement, un terrain de 50 hectares dédié aux fraises.
4: Je disais toujours à mes parents, hein, on pourrait faire ça. Ben, en fait, je l'ai fait moi-même et du coup, on retrouve la Cléry et la Jolie. Et niveau traitement, on n'a souhaité en faire aucun.
2: Pour la saison, 3 tonnes sont espérées. Guillaume propose la cueillette en libre service. L'ouverture mercredi matin a cartonné.
4: C'est vrai qu'à 10h, j'ai dû fermer parce que on a commencé avec une petite surface, on savait pas comment que ça allait prendre. Et ben, on est assez impressionné, assez content du succès que ça a eu en peu de temps. Maintenant, on attend encore un peu le soleil, quoi.
2: La reprise de la cueillette est prévue mercredi. La diversification des activités a pour but d'avoir une marge de rentabilité et permettre de voir plus loin.
4: Mon père est encore présent. Il est retraité en fin d'année et oui, je vais me retrouver seul. Donc, l'objectif, c'est de pouvoir, avec l'activité, pouvoir embaucher quelqu'un, quoi.
2: Pour lui, l'avenir passe avant tout par la qualité.
4: En fait, on cherche vraiment que le consommateur retrouve du goût aux choses et c'est ce qu'on veut faire chez nous, quoi.
2: Son projet de vie l'a conduit aussi à construire un hangar photovoltaïque de 2 400 m² afin d'améliorer son confort de travail.
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0: sur Radio Mélodie. Je vous donne l'heure. Il est précisément 7h18.
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1: Bonjour, Bélier, de bonnes nouvelles sont en vue. L'atmosphère de cette journée renforce votre confiance. Taureau, votre forme est capricieuse. Les hauts et les bas que vous éprouvez sont des signes de fatigue cérébrale. Gémeaux, l'ambiance est plus laborieuse que festive, mais au moins, elle est très constructive. Cancer, quelle créativité! Vous brillez de tous vos feux et vous occupez la scène à plein temps. Lion, c'est une journée de bilan ou de préparatif, voire même les deux. En tout cas, c'est une pause bienvenue. Vous pouvez vous recentrer sur vos objectifs. Vierge, vous déborderez de bonnes idées et vous vous sentez serein dans une atmosphère sérieuse et constructive. Balance, si vous êtes seul, vous aurez l'occasion de faire une rencontre amicale très riche en potentiel. Ne restez pas chez vous. Scorpion, c'est le moment de faire part de votre perspective, de faire aboutir des alliances commerciales ou encore financières. Sagittaire, vous aurez l'impression que tout traîne. Vous puisez dans vos ressources et cela vous stresse. Levez le pied. Capricorne, votre sens des responsabilités vous sera très utile aujourd'hui. Vous avez mûri vos perspectives d'avenir positivement. Verseau, sachez attendre jusqu'au bout, avec obstination et sans juger les autres. Poisson, c'est avec un moral au top et un surplus de dynamisme que vous allez prendre des décisions énergiques aujourd'hui. Bonne journée à tous.
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4: Nous sommes aujourd'hui le vendredi 15 mai. Je sais pas si tu connais des Denises ou si tu en croises une aujourd'hui. Fais-lui un gros bisou, c'est sa fête.
5: Eh ben, c'est noté.
4: Bonne fête aux Denises. C'est la journée internationale des familles. Allez, je te propose un petit jeu, on n'a pas beaucoup joué cette semaine. Je te propose des indices, il faut que tu retrouves un lieu. Un lieu qui rétrécit pendant l'hiver et qui bouge pendant l'été. Un lieu qui a joué un grand rôle dans le développement de la télévision. Un lieu qui a échappé plusieurs fois à la destruction.
5: Oh là là.
4: Un lieu qui, à l'époque de sa construction, était la plus haute tour du monde. Un lieu qui a failli ne pas porter...
5: La Tour Eiffel.
4: Bah oui, évidemment. La Tour Eiffel, en effet, elle rétrécit pendant l'hiver.
5: C'est vrai,
4: et
5: oui,
4: elle bouge pendant l'été.
5: Se contracte un peu comme ça.
4: C'est ça, c'est entre 4 et 8 cm. Hein, elle rétrécit de 4 et 8 cm. Et le métal bouge aussi, c'est la dilatation thermique. Un gros rôle dans le développement de la télé, bah évidemment, hein, puisque tu sais bien qu'au sommet de la Tour Eiffel,
5: il y a des antennes.
4: Et puis aussi bah, la radio, hein, tous les Parisiens qui regardent et qui écoutent la radio, ça passe par la Tour Eiffel. Et puis, également, elle a failli échapper plusieurs fois à la destruction parce que au départ, quand elle a été construite, elle était censée rester éphémère. Elle n'était pas censée rester.
5: C'était pour le concours.
4: Voilà, exactement. Et Gustave Eiffel, bah, il a fait des mains et des pieds pour qu'elle ne se détruise pas. Et qui pourrait maintenant détruire la Tour Eiffel? Et il y a aussi un truc que je ne savais pas. Elle aurait pu porter un autre nom, cette tour. En fait, elle aurait pu s'appeler aussi la Tour Bonnickhausen. Bon, bah, c'est pas aussi sexy qu'Eiffel, je trouve. La Tour Bonnickhausen,
5: ouais,
4: hein, ça fait un peu...
5: C'est parce qu'on est habitué à Tour Eiffel.
4: Voilà, voilà. Alors, pourquoi? Ben, parce que, au début, Gustave Eiffel a gardé son nom allemand, puis lors de la guerre franco-allemande de 1870, son nom est devenu encombrant pour ses affaires, et donc il a repris ce nom-là d'Eiffel. Voilà. Alors, pourquoi, évidemment, je te parle de tout ça aujourd'hui, en ce 15 mai, dans notre éphéméride? Parce que, quand tu regardes la date, eh bien, le 15 mai 1889, la Tour Eiffel ouvrait pour la première fois au public et les ascenseurs n'étaient même pas encore en service. Il y a quand même pratiquement 30 000 personnes qui...
5: On fait l'ascension à pied.
4: À pied, voilà. Bon, moi, je l'ai fait une fois, hein, du bas jusqu'au premier étage.
5: Tu t'en souviens encore?
4: Je m'en souviens encore. Hein, je n'étais pas peu fier. Non, quand même pas. Mais c'est pas rien. Bah, c'est l'impression que tu n'arrives jamais. Quoi.
5: Ah bah,
4: et
5: oui,
4: ça, c'est juste le bas au premier étage.
5: C'est un petit défi sportif. Ouais.
4: Voilà, tu as déjà visité la Tour Eiffel?
5: Oui, il y a longtemps. Il y a longtemps que je suis montée. Mais c'est vrai que c'est un truc un petit peu
4: exceptionnel. Voilà, un truc à faire. Touristique, mais à faire quand même au moins une fois dans sa vie.
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4: Il est 7h32, prenons des nouvelles avec notre rédaction nationale.
6: Bonjour à tous. Un ado de 15 ans tué dans une fusillade hier soir à Nantes. Deux autres grièvement blessés. Le procureur évoque un règlement de compte lié au trafic de stupéfiants. Les tirs se sont déroulés vers 19h30 dans le quartier sensible de Port-Boyer où une fusillade mortelle avait déjà éclaté fin avril. Le ministre de l'Intérieur, Laurent Nunez, est attendu sur place dans la matinée. Pendant ce temps, l'enquête avance à Nice. Quatre suspects ont été interpellés après la fusillade mortelle survenue lundi dans le quartier des Moulins. Il s'agit du tireur et de trois complices, une scène très violente qui a suscité une vive émotion dans le quartier. Les deux hommes qui ont perdu la vie n'avaient aucun lien avec le trafic de stupéfiants. Dans l'actualité également, ce drame dans le Finistère, deux personnes sont mortes noyées alors qu'elles pratiquaient de la marche aquatique le long d'une plage au Conquet. Le groupe a été emporté par une puissante vague, cinq autres personnes ont été blessées. Une cellule d'urgence médico-psychologique a été ouverte dans un camping situé à proximité. Un important dispositif de sécurité déployé en Lozère. Des centaines de personnes tentent d'installer une free party dans le nord du département. 1500 participants ont été décomptés par la préfecture sur place hier soir dans le secteur de Saint-Privat-du-Faux, près des frontières du Cantal et de la Haute-Loire. Le PSG dévoile les modalités pour assister à la finale de la Ligue des Champions au Parc des Princes. La billetterie ouvrira le 19 mai avec des tarifs à partir de 19 euros. La priorité sera accordée aux abonnés qui n'ont pas pu se procurer une place pour le match à Budapest. Le club assure avoir déjà reçu plus de 200 000 demandes pour cette soirée. Et puis, fin du suspense, on connaît les 20 cibles qui seront du voyage en Amérique cet été pour la Coupe du Monde de football. Le sélectionneur Didier Deschamps a dévoilé sa liste hier soir aux 20h de TF1 avec quelques surprises comme la présence du gardien Robin Risser, du défenseur Maxence Lacroix ou encore de l'attaquant Jean-Philippe Mateta. L'entrée en compétition, ce sera le 16 juin prochain face au Sénégal. Voilà pour l'essentiel de l'info. Excellente matinée à notre écoute.
4: Merci beaucoup pour ce flash. Hier,
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4: Hier, Valérie Drena, elle est partie avec
5: 200 euros au Melody Quiz. Et si vous voulez, à votre tour, remporter de l'argent, c'est dernier jour de la semaine là, oui, pour jouer avec nous. Le Melody Quiz, c'est 40 secondes pour découvrir un maximum de titres et d'artistes. On vous attend maintenant au standard si vous souhaitez vous inscrire.
4: Passez-nous un petit coup de fil, 03 87 98 29 29. Est-ce que vous arriverez aussi à battre ces 200 euros, à faire ce bien 200 euros quand même.
5: C'est pas mal, 200 euros.
4: Pour le week-end, là, tu peux faire du shopping, ma petite Camille. 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
1: Alors, ce matin, vendredi, on va faire des couteaux. Alors, les couteaux, ça c'est excellent. Faut bien les laver plusieurs fois. Vous les ouvrez en deux. Attention au couteau, hein, ça a la forme d'un couteau. Et en plus, hein, ça peut vous couper. Faites attention quand vous les ouvrez. Vous mettez, pas besoin de mettre de sel, vous mettez un petit beurre maître d'hôtel dessus, sur toute la longueur, un bon coup de moulin à poivre et un peu de chapelure. Ça, vous les mettez au four à 200 degrés pendant 3 minutes. Et avec ça, on va servir une salade tiède de pommes de terre en vinaigrette. Donc vous coupez des pommes de terre que vous avez épluchées en robe des champs. Vous les mettez sur votre assiette à plat. Vous faites une petite vinaigrette dans laquelle vous mettez de la moutarde, du sel, du poivre, un vinaigre de xérès, attention pas trop, et de l'huile de pépin de raisin. Avec de l'échalote et de la ciboulette, vous mélangez tout ça. Vous mettez par-dessus vos pommes de terre et vous posez les couteaux à cheval. Des couteaux au beurre persillé avec une salade tiède de pommes de terre. Les enfants, avec ça, vous allez passer un bon week-end. Je vous embrasse et à la semaine prochaine.
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0: Radio Mélodie, les 7h47. Qu'est-ce qu'il y a à la une de l'actualité, Camille?
1: Le rapporteur public du tribunal de Strasbourg émet un avis de rejet concernant le recours déposé par Olivier Freyermuth pour faire annuler les élections municipales à Blisbruck. Maryse Gric devrait donc rester maire. La décision définitive doit être rendue dans les prochains jours. Le centre de soins de la Ligue de protection des oiseaux d'Alsace lance un appel aux dons alors que la prise en charge des animaux blessés ne cesse d'augmenter. Une cagnotte a également été créée sur Hello Asso. Le temps printanier devrait être de retour la semaine prochaine, l'occasion de commencer à faire quelques plantations.
0: Les jardins amateurs ont pu faire le plein de plantes et de plants de légumes à la bourse aux plantes de Dimringen. On était sur place, Camille était sur place. On écoutera son reportage tout à l'heure dans le Flash à 8h.
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1: Pas encore. Si vous voulez tenter votre chance ce matin au Mélodie Quiz, on vous rappelle le principe, 40 secondes pour découvrir un maximum de titres et d'artistes et repartir avec un maximum d'argent. On a offert 200 euros hier à Valérie Drenat. On a offert, elle allait les chercher, au final, voilà.
0: Ah ben non, elle était douce. Elle avait très, une culture, très même après encore le jeu, il me restait 3 titres dans mon catalogue.
1: Voilà, juste pour la tester.
0: Elle a tout trouvé. Incroyable. Imagine, heureusement qu'on n'a pas un chrono de 5 minutes. Elle nous aurait fait 1000 balles, la Valérie.
1: Si vous voulez essayer de faire aussi bien que Valérie, on vous attend maintenant au standard 03 87 98 29 29.
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0: Les frérots de la Vega et le cœur éléphant sur Radio Mélodie.
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0: Avec Jérémy de Sargabine. Bonjour Jérémy.
2: Bonjour.
0: Jérémy, ça va bien? Vous êtes de...
2: Oui.
0: Dans quel quartier de Sargabine?
2: Près de
0: la Beau-Soleil, là-haut. Près de la Beau-Soleil, là-haut. Nous, on est près de l'Allemagne, là-haut.
3: Jérémy, on va jouer ensemble au Melody Quiz. Vous allez avoir 40 secondes pour découvrir un maximum de titres et d'artistes pour repartir avec un maximum d'argent. C'est ce qu'on vous souhaite ce matin. Chaque bonne réponse vous rapporte 10 euros. Si vous trouvez artistes et titres des chansons bonus, on peut multiplier par 2 ou par 3 la somme. Et évidemment, si vous ne savez pas, vous passez pour gagner un maximum de temps. Est-ce que c'est clair pour les règles du jeu, mon cher Jérémy?
2: Oui, tout est clair.
3: Aujourd'hui, parfait, c'est la journée internationale des familles. Je vous propose donc de jouer avec les frères et sœurs en thème dévoilé. Ou alors, vous pouvez choisir le thème mystère.
0: Ah, les frères et les sœurs. Oh, Rémi, qu'est-ce qu'on choisit?
2: Les frères et sœurs.
0: Allez, vous avez des frères et des sœurs, Jérémy?
2: Oui, des frères, oui.
0: Combien?
2: Deux.
0: Deux frères, ils s'appellent comment?
2: Mathieu et Michael,
0: voilà. Allez, on y va. Est-ce que vous êtes prêts à nous donner plein de bonnes réponses, Jérémy?
2: Oui, je suis prêt.
0: Camille, est-ce que t'es prête?
3: Je t'attends.
0: Ah, bah, on y va. C'est parti.

0: Wow! Ouais, alors Camille, je t'ai vu faire des gestes. Est-ce qu'il a trouvé la chanson contre triple?
1: Il se pourrait les chansons bonus aient rapporté du point.
0: Jérémy, on corrige. On a commencé avec Renaud que vous avez identifié. La chanson, c'était Mon Beauf. Moi, je l'aurais pas retrouvé, hein, j'avoue. Oasis, vous l'avez trouvé. Wonderwall. Là, vous avez passé. Bon, après, vous voyez, vous auriez pu tenter Frères et Sœurs, puisqu'ils le disent dans la chanson, Ronan Luce et Olivia Ruiz. Ben, l'oncle Saul.
1: C'était la chanson qu'on double.
0: Petite sœur, vous l'avez trouvé. Vous avez passé Clara Luciani, Ma sœur. Les Pointer Sisters, I'm So Excited, que vous avez passé. L'âme petite sœur s'est trouvée et alors là, elle s'est exclamée, elle a crié de joie. Camille, elle a sauté au plafond.
1: J'aime bien quand on trouve la chanson contre triple, ça me fait plaisir grâce au Jackson 5. 60 euros déjà acquis, ça s'est fait.
0: Eh oui, bravo, bravo. Ensuite, il y avait les Beach Boys, vous avez trouvé. Alors ça, c'était les Jonas Brothers. Only Human, voilà, et je crois qu'on s'est arrêté là. Donc, ma petite Camille a gagné combien?
1: Eh bien, ça nous fait 16 bonnes réponses, 160 euros ce matin. Grâce notamment, évidemment, donc aux deux chansons bonus que vous avez trouvées qui vous fait déjà gagner 100 euros. Bon, bah voilà, 160 euros pour commencer le week-end, c'est pas trop mal, ça, Jérémy.
0: Bravo, bravo.
2: Non, mais c'est super, hein, c'est un bon tour horaire, quoi.
0: Ouais, ouais, c'est un bon tour horaire.
1: Ouais, on a joué quoi, 2 minutes ensemble? Ouais, effectivement.
0: Bah, c'est 160 euros les 40 secondes. Qui dit mieux? Il va être riche, notre Jérémy.
1: Je vais en parler à mon patron.
0: Écoute, moi j'entends des voix là, bizarrement, je comprends plus. Vous faites quoi dans la vie, Jérémy?
2: Ouais, je suis agent logistique.
0: Agent logistique, très bien. Merci de venir récupérer très vite le chèque de 160 euros avant qu'on les dépense. Et je vous souhaite une belle. Vous faites le pont là aujourd'hui ou pas, Jérémy?
2: Oui, on fait le pont. Ouais,
0: ah, bon, bah c'est bien. À la maison,
2: Camille. Pour les trois quarts de la France, hein, je pense.
0: Profitez
1: bien du jour férié, enfin du pont et du week-end, Jérémy.
0: Merci,
1: on vous embrasse.
0: Jérémy,
1: à bientôt.
0: Belle journée.
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0: Et il est 8h01. Camille Bazin nous donne les dernières nouvelles. Bonjour ma chère Camille.
1: Bonjour à tous.
0: La Chine réclame un cessez-le-feu durable et la réouverture du détroit d'Ormuz.
1: Alors que Donald Trump est en visite à Pékin, le ministère des Affaires étrangères chinoise publie un communiqué dans lequel il demande la réouverture des voies maritimes et un cessez-le-feu global et durable. Concernant les accords commerciaux entre les deux puissances mondiales, Donald Trump s'est réjoui d'accords fantastiques. Selon le président américain, la Chine a promis d'acheter 200 gros Boeing et veut acheter du pétrole et des produits agricoles américain. Pékin n'a pas confirmé. On connaît la liste des 26 joueurs qui participeront à la Coupe du Monde de football 2026. Parmi les noms à retenir, le gardien lensois Robin Risser, en défense Maxence Lacroix qui avait remplacé de manière convaincante William Saliba sur blessure lors de la tournée américaine en mars, sera également du voyage. Du côté des attaquants, on retrouve évidemment Kylian Mbappé et Ousmane Dembélé.
0: Les habitants de Blisbruck ne devraient pas avoir à retourner voter pour le maire.
1: Après l'élection de Maryse Grieg en mars dernier, avec 13 voix d'avance sur Olivier Freyermuth, ce dernier a déposé un recours auprès du tribunal administratif de Strasbourg afin de faire annuler le scrutin. En début de semaine, le rapporteur public a émis un avis de rejet de ce recours. La municipalité attend désormais la décision définitive qui devrait être rendue prochainement.
0: La LPO Alsace lance un appel aux dons.
1: Le centre de soins de la Ligue de protection des oiseaux ne cesse d'accueillir des animaux blessés. Actuellement, ce ne sont pas moins de 80 hérissons qui sont en soins. Par conséquent, les besoins en matériel augmentent, notamment pour le nettoyage, le nourrissage et les soins. Le refuge a besoin de vinaigre blanc ménager, de pâté, d'essuie-tout, de lessive ou encore de sacs poubelles. Une cagnotte a également été créée sur Eloasso si vous souhaitez apporter une aide financière. Ce jeudi, l'association DIM Art, Culture et Loisirs de Dimringen organisait sa traditionnelle bourse aux plantes.
0: Une dizaine de particuliers et de professionnels étaient réunis pour proposer des vivaces, des plantes d'intérieur ou encore des plants de légumes. Camille, tu allais faire un tour sur place.
1: Doudoune sur le dos et bonnet sur la tête, le mauvais temps de ce jeudi de l'ascension n'a pas empêché Annie, fidèle au rendez-vous depuis 7 ans, de venir d'Adamsviller.
4: J'ai beaucoup de plantes dans mon jardin. Et donc, ça se multiplie tout seul. Alors, et ça m'occupe.
1: Sur son stand, on retrouve des vivaces.
4: Des élébores, des œufs chers, de la fougère, de tout.
1: De tout, mais uniquement de la production maison. C'est ce qu'est venue chercher Marilyn de Dimringen.
5: Parce que je cherche toujours des choses un peu plus rares qu'on ne trouve pas dans le commerce, chez les particuliers. Et je trouve ce côté de partager des plantes qu'on a chez nous, je trouve ça très très sympa en fait.
1: Aux côtés des particuliers, on retrouve également des stands de professionnels comme celui de Christophe Elter et de sa société Au fil des fleurs installée à Güdersheim.
6: Ça existe en rouge et en jaune, oui.
7: Il n'y a rien à faire, vous laissez tout pousser.
8: Moi je ne fais pas de bio, moi je fais du zéro. D'accord. Je ne travaille qu'avec des auxiliaires. Avec des insectes, des champignons, des choses comme ça. Quoi.
1: À quelques mètres, Émilie Cronier, la gérante de Jardinat à Dimringen, propose également des plants de légumes. Rarement sur les marchés, elle apprécie le contact avec les clients sur cette bourse aux plantes.
9: Donc c'est un peu des conseils et puis des échanges.
1: Alors justement, maintenant que les saints de glace sont derrière nous, quels sont les gestes à adopter pour nos plants?
9: On les achète et on essaye les garder encore un petit peu au chaud quelques jours en attendant que tout ça soit derrière nous. Mais j'ai vu qu'apparemment, à partir de la semaine prochaine, le retour des beaux jours devrait être acquis pour de bon et on pourra aller au jardin. C'est bon.
1: Jardinier, à vos plantations.
0: Et est-ce que tu es revenu avec des plots de géranium?
1: Même pas.
0: Oh là là là là. Les inscriptions pour la course solidaire Forbach en rose ouvrent ce samedi.
1: Et la course contre le cancer de Forbach revient pour une 6e édition le 5 juillet. Les coureurs et les marcheurs s'élanceront sur un parcours de 7 km entre forêt et ville. Pas de classement, pas de chrono, juste une participation pour la bonne action. L'inscription coûte 12 € et tous les bénéfices seront reversés à la Ligue contre le cancer. L'année dernière, environ 1000 personnes avaient participé et 18 000 € avaient été reversés à la Ligue.
0: Et puis je vous donne encore les pronostics pour la course du jour. Le quintet se court à Paris-Vincennes à 20h15. Il y a 14 chevaux au départ, c'est le prix Déjanira. Et Tony vous conseille de miser sur le 10, le 7, le 9, le 14, le 6, le 11, le 8 et le 4. 10, 7, 9, 14, 6, 11, 8 et 4. La météo. Eh bien écoutez, les pluies se feront un peu plus présentes cet après-midi, tout au moins sous les passages nuageux les plus denses. Le ressenti est assez frais, sauf à l'abri des vents lors d'éclaircies. Ce soir et cette nuit, un peu de fraîcheur et les pollens de graminées sont présents malgré un temps plus frais. Ce matin, là, on a 5 degrés, cet après-midi, 11 à 13. Demain, sans surprise, des nuages, des éclaircies, aussi un risque d'averse. Peu de changements sur le mercure, 5 à 6 le matin, 12 à 14 l'après-midi. Un temps plus printanier en seconde partie de semaine prochaine est annoncé.
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0: Julien Clerc sur Radio Mélodie. Les conditions de circulation. Alors, comme le disait Jérémy tout à l'heure, notre participant en Mélodie Quiz, c'est vrai que les trois quarts de la France font le pont aujourd'hui, mais il y en a qui bossent quand même. Alors, s'il y a quoi que ce soit, s'il y allait sur la route, vous nous passez un petit coup de fil. Il y a un petit ralentissement, la rue Chezère, on est par choc contre par choc à Forbach. Et puis, s'il y a d'autres choses encore à signaler, 03 87 98 29 29.
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0: Les stations-service les moins chères, je vous ai trouvé un diesel à 1,86€ à Schiffweiler dans la station-service Kalpmann Express, alors qu'en France, pour ce même diesel, on paye 2,09€ dans les stations-service Total, entre autres, de Morange et de Sarreguemines. Le samplon 95-10 le moins cher coûte 1,85€ à Neunkirchen, par exemple au Globus ou à la station-service Kaufland. Ce même samplon 95-10 coûte 1,98€ à l'Intermarché de Morange, 1,99€ à la station-service Total à Sarreguemines.
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0: Simple Minds, Alive, Alive and Kicking sur Radio Mélodie à 8h15. Une journée de sensibilisation au risque cardiovasculaire et à la prévention par l'activité physique est proposée ce dimanche à Sarreguemines. L'événement, Camille, s'appelle les Parcours du Cœur.
1: Et on en parle ce matin avec notre invité, Patrick Meyer, responsable du club Cœur et Santé de Sarreguemines. Bonjour.
2: Oui, bonjour Camille.
1: De nombreuses animations sont proposées pour prendre soin de votre cœur et notamment 3 marches. Donc ce dimanche, 3 parcours qui sont proposés cette année. Est-ce que vous pouvez nous en dire plus?
2: Oui, alors nous, pour cette journée-là, nous proposons 3 parcours de marche. Donc le départ sera donné à la maison de quartier de Neunkirch. Il y aura une marche adaptée de 6 km. C'est sur un parcours plat. Donc c'est pour les novices. Et puis les gens qui ont quelques difficultés et puis se remettent à la marche après un accident de santé. Voilà, après il y a une marche moyenne distance, ça c'est les gens qui ont l'habitude de marcher régulièrement, ce sera sur une distance de 12 km. Et pour les grands marcheurs, on propose un 20 km et donc ça sera sous forme de randonnée pratiquement, puisqu'il y aura pratiquement 200 mètres de dénivelé.
1: Ouais, c'est pas mal.
2: Alors,
1: hein.
2: La participation, c'est pas mal. Là, il faut être entraîné, il faut marcher régulièrement.
1: Et c'est comment donc, ça se passe? Il y a un départ à un horaire fixe ou est-ce que...
2: Alors les horaires, le premier départ sera donné à 7h30. Les gens viennent quand ils veulent, ils marchent jusqu'à le dernier départ qui est prévu à 11h, de façon à ce que tout le monde soit revenu pour 13h, 13h30.
1: Et il y aura également de nombreux stands, notamment la délégation des diabétiques de Moselle-Est qui sera sur place. Qu'est-ce qu'ils proposeront?
2: Alors, c'est peut-être la chose la plus importante, c'est le village santé. Donc, il y a un stand de dépistage du diabète. Alors, c'est un dépistage qui sera gratuit et qui sera animé par la délégation des diabétiques de Moselle-Est. Donc, il y aura aussi possibilité d'échanger avec des diabétiques, hein, donc les représentants de la délégation.
1: Et donc, vous l'avez dit, hein, plein de stands pour prendre soin de votre santé, puisqu'il ne faut pas attendre d'avoir des problèmes de santé pour s'intéresser à son cœur. Il y a tout un volet conseil et prévention qui est prévu. Alors, quels professionnels seront là? Pourquoi? C'est quoi un petit peu le message?
2: Alors donc les professionnels. Alors le message c'est surtout sensibiliser les gens au risque cardiovasculaire. Hein. On pense toujours que ça vous atteint pas et que c'est plutôt les autres qui risquent d'avoir des problèmes. Et là ce sera la prévention par l'activité physique. C'est pour ça qu'on propose ces activités marche, ainsi que toutes ces activités de découverte de la sophrologie, de la gymnastique douce et aussi les conseils de prévention qui seront donnés par la cellule Je t'aime mon cœur qui sera présente avec toute l'équipe. Il y a aussi le cabinet sport santé pour le sport adapté et le dispositif Prescrit Move. Pour les gens qui connaissent pas, c'est le sport sur ordonnance. C'est le médecin qui délivre des séances de gymnastique adaptée. Alors il y a des cardiologues qui seront présents, il y en a 2. Et ainsi qu'un médecin et les personnes qui le public pourra échanger avec ces médecins. Et voilà. Et il y aura aussi des éducateurs sportifs qui seront présents, hein, qui pourront donc donner quelques conseils au niveau du sport. Voilà, il y a déjà ça en place. Alors, je voudrais aussi vous dire qu'il y aura une exposition de
1: photos. J'allais venir, voilà, vous pouvez également.
2: Pas de problème. Que vous l'aviez oublié.
1: Une exposition photo qui s'appelle Cœur des femmes. Alors expliquez-nous de quoi il s'agit.
2: À Cœur des femmes, bon, il faut déjà savoir que c'est les maladies cardiovasculaires, c'est la première cause de mortalité chez les femmes. Donc cette exposition sera une nouveauté, hein, c'est un peu pour sensibiliser les femmes et leur dire que voilà, ça n'arrive pas qu'aux hommes et que souvent les femmes, la douleur, est moins perceptible et moins évidente chez les femmes que chez l'homme. Et souvent, la prise en charge est souvent retardée, et ce qui provoque souvent des accidents qui sont donc mortels, et qu'on pourrait éviter avec un diagnostic plus rapide.
1: Je termine en disant également qu'il y aura un stand pour apprendre les gestes qui sauvent, puisque c'est aussi bien de pouvoir intervenir pour sauver le cœur d'un autre, mais aussi donc prendre soin de votre cœur grâce à cette sortie Les Parcours du Cœur. Je rappelle que c'est ce dimanche de 7h30 à 14h à la maison de quartier de Neunkirch à Sarreguemines. Merci beaucoup Patrick Meyer, responsable du Club Cœur et Santé de Sarreguemines, d'avoir été avec nous ce matin.
2: Je voulais préciser que voilà, il y aurait aussi une buvette, une restauration sur place. Donc voilà, pour information.
1: Merci, très belle journée à vous.
2: Merci jusqu'à bien, 9h, bonne journée aussi, Radio Mélodie.
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1: Bonjour, Bélier, de bonnes nouvelles sont en vue. L'atmosphère de cette journée renforce votre confiance. Taureau, votre forme est capricieuse. Les hauts et les bas que vous éprouvez sont des signes de fatigue cérébrale. Gémeaux, l'ambiance est plus laborieuse que festive, mais au moins, elle est très constructive. Cancer, quelle créativité! Vous brillez de tous vos feux et vous occupez la scène à plein temps. Lion, c'est une journée de bilan ou de préparatif, voire même les deux. En tout cas, c'est une pause bienvenue. Vous pouvez vous recentrer sur vos objectifs. Vierge, vous déborderez de bonnes idées et vous vous sentez serein dans une atmosphère sérieuse et constructive. Balance, si vous êtes seul, vous aurez l'occasion de faire une rencontre amicale très riche en potentiel. Ne restez pas chez vous. Scorpion, c'est le moment de faire part de votre perspective, de faire aboutir des alliances commerciales ou encore financières. Sagittaire, vous aurez l'impression que tout traîne. Vous puisez dans vos ressources et cela vous stresse. Levez le pied. Capricorne, votre sens des responsabilités vous sera très utile aujourd'hui. Vous avez mûri vos perspectives d'avenir positivement. Verseau, sachez attendre jusqu'au bout, avec obstination et sans juger les autres. Poisson, c'est avec un moral au top et un surplus de dynamisme que vous allez prendre des décisions énergiques aujourd'hui. Bonne journée à tous.
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4: Il est 8h31, c'est l'heure de s'informer avec notre rédaction nationale.
5: Bonjour à tous. Le ministre de l'Intérieur, Laurent Nunez, a annoncé ce matin une fusillade mortelle a éclaté hier soir dans un quartier sensible de la ville. Les victimes sont très jeunes, un ado de 15 ans a perdu la vie et deux autres âgés de 13 et 14 ans ont été blessés. Fin avril, un jeune homme avait déjà été tué et un autre gravement blessé par balle dans le même quartier. Des scientifiques envoyés la semaine prochaine à Ushuaïa, une mission pour tenter de comprendre l'origine de l'antivirus. Le foyer a éclaté sur une croisière qui était partie de cette ville touristique du sud de l'Argentine. En France, les 26 cas contacts ont tous été testés négatifs. Hier, ils restent sous surveillance à l'hôpital. La Chine réclame un cessez-le-feu durable et la réouverture du détroit d'Ormuz dès que possible. Déclaration en marge du sommet à Pékin entre les présidents chinois et américains. Xi Jinping et Donald Trump ont évoqué la situation au Moyen-Orient hier lors de leurs premiers entretiens. Le président chinois a aussi alerté son homologue sur le risque de conflit entre les deux pays au sujet de Taïwan. Dans l'actualité également, quel avenir pour les orques de Maryland? Le ministre délégué à la transition écologique se rend à Antibes aujourd'hui. Mathieu Lefebvre plaide pour envoyer au plus vite les deux cétacés en Espagne. Leur vie est selon lui menacée dans des bassins qui se dégradent depuis la fermeture du parc début 2025. Cette solution est critiquée par les défenseurs des animaux pour qui le parc espagnol n'est pas adapté aux orques. On passe au foot, 26 bleus en route pour la Coupe du Monde. Didier Deschamps a dévoilé sa liste hier. Il a notamment préféré le Lensois Robin Rissert au poste de troisième gardien à la place du Parisien Lucas Chevalier. Les joueurs de Crystal Palace, Jean-Philippe Mateta et Maxence Lacroix sont également retenus au détriment d'Eduardo Camavinga ou encore de Randal Kolo Muani. Et puis le foot, c'est aussi la suite des play-offs de Ligue 2. Après avoir éliminé le Red Star, Rodez se déplace ce soir à Saint-Étienne. Le gagnant disputera les barrages face au 16e de Ligue 1. Coup d'envoi à 20h30 au stade Geoffroy Guichard. Très bonne journée à tous.
4: Alors, dans notre chronique musicale, tout à l'heure, croyez-moi, nos hanches vont bouger. On parlera de Shakira et on parlera de l'hymne de la Coupe du Monde 2026. Restez branchés, restez à l'écoute. 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
4: Il est 8h34.
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Alors tout à l'heure, on a parlé là de Shakira. Shakira, pourquoi ? Eh ben, tu te souviens effectivement, hein, en 2010, elle avait marqué les esprits avec ce morceau. Shakira. Autant tu danses mieux que moi. Bon, Shakira, elle a participé à l'édition 2014 avec La La La. Shakira devient l'une des rares chanteuses

0: chanteuse à être associée à 3 éditions du Mondial. Alors évidemment, t'en as plein qui vont dire « Ah, chouette, Shakira est de retour ». D'autres encore vont râler en disant « Oh, bah, il n'y a pas beaucoup de renouvellement, là ».
1: C'est toujours Shakira, mais elle fait mais ça
0: oui,
1: bien.
0: Mais oui,
1: bien.
0: Mais oui, c'est la FIFA hein, qui sélectionne les artistes. Certains estiment que l'organisation devrait davantage diversifier les voix qui incarnent musicalement la compétition.
1: Oui, bon,
0: mais bon,
1: peu
0: après, elle est populaire quand même, Shakira.
1: Elle a sorti, en tout cas, son nouveau titre voilà, pour la Coupe du Monde 2026.
0: Voilà, style festif, des rythmes métissés, capacité à créer des refrains fédérateurs. Alors, est-ce que tu peux me citer, par exemple, un autre titre du Mondial? Est-ce que tu te souviens?
1: Ah ouais, on avait eu Ricky Martin.
0: Ouais, c'est ça, la Copa de la Vida, ouais. Jennifer Lopez, Pitbull.
1: Ah oui, avec Pitbull, ouais.
0: VG Dream, Gims aussi. Et donc, tu sais que la Coupe du Monde 2026 est très attendue. Elle est organisée par les États-Unis, le Canada et le Mexique. Et c'est la première à accueillir 48 équipes, là, cette année. Hein. Et l'hymne de Shakira devrait accompagner la montée en puissance de l'événement et s'imposer comme l'un des titres phares de l'été.
1: Ouais, ça s'appelle Die Die,
0: oui,
1: ce
0: oui,
1: nouveau
0: bien sûr.
1: Titre. Est-ce qu'on l'écouterait pas?
0: Mais si, allez, si on l'écoutait, Shakira, donc.

0: On enchaîne alors avec le rappel des titres, décidément. À la une de l'actualité, que faut-il retenir aujourd'hui, ma chère Camille?
1: Après l'incendie de Nouvel An, l'auberge du Stock à Langade, victime d'un vol, des individus ont pénétré sur le site sinistré et ont volé le four à pizza portatif du restaurant. Le restaurateur appelle les voleurs à rapporter l'objet afin d'éviter un dépôt de plainte. La commune de Petit-Réderchin appelle les habitants à participer à l'embellissement de la commune. Une journée de plantation aura lieu le 21 mai. Si vous souhaitez participer, vous pouvez vous inscrire auprès de la mairie. Et puis en foot, les joueurs de l'USA Réunion échouent en finale de la Coupe du Grand Est. Ils se sont inclinés au tir au but hier contre Saint-Dié.
0: Évidemment, nous étions présents. Résumé de cette rencontre à découvrir tout à l'heure dans les infos à 9h.
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3: La faïencerie de Sarreguemines, un lieu chargé d'histoire au cœur de la ville. 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Fermée en 2007, elle devient ensuite un terrain d'expression pour les artistes, laissant place à de nouvelles traces de vie. Aujourd'hui, une exposition vous invite à redécouvrir ce site emblématique entre mémoire, transformation et émotion. Les fabuleux destins de l'usine numéro 4 à découvrir dès le 23 mai jusqu'au 27 décembre au musée de Sarreguemines.
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0: Roulez jeunesse, la vie est belle sur Radio Mélodie. Mais oui, la vie est belle, n'est-ce pas ma petite Nadia? Bonjour.
1: Bonjour, bonjour Camille. Bah oui, bien sûr que la vie est belle.
0: Mais oui. Alors ma petite Camille, ça va? Cette semaine s'est bien passée
1: à
0: mes côtés.
1: Sorti.
0: Bon, ça va.
1: Tu
0: me notes. Alors c'est comme chez Jacques Martin. Quelle note tu me donnes? Tu sens le petit, la petite plaquette avec un 10, avec
1: bah,
0: un 9,
1: j'ai 8, pas le choix,
0: un 10. Ah, avec un 10 ou pas?
2: Bon, non, pas un 10.
0: Tout le monde a gagné.
1: Allez,
0: alors,
1: va...
0: le bug de Shakira, c'est pas ma faute tout à l'heure.
1: Ah, t'as réussi à le dire, Shakira.
0: Oui, parce que mes collaboratrices féminines se moquent de moi parce que je dis Shakira, Shakira.
1: Alors que voilà,
0: non,
1: c'est Shakira.
0: Shakira. Ah, bien sûr. Oui, oui, oui.
1: Sébastien,
0: oh,
1: Sébastien.
0: Camille, je te souhaite un merveilleux week-end. Merci pour ta patience pendant toute cette semaine. On se retrouve.
1: Et je te laisse retrouver ta place à 9h aux côtés de Nadia.
0: Ouais, sauf lundi, parce que lundi,
1: bah, voilà. Sera pas là.
0: Lundi, elle sera pas là, ma
1: c'est
0: petite Nadia.
1: C'est le jeu des chaises musicales dans ce
0: voilà.
1: mois de mai, c'est incroyable.
0: Belle
1: Très
0: émission,
1: bon
0: bonne Mélodie Family, ma petite Nadia, et bon week-end, ma
1: Merci.
0: Camille.
1: On s'informe à nouveau avec toi Camille, un adolescent de 15 ans est mort dans une fusillade à Nantes hier.
3: Et les coups de feu ont éclaté aux alentours de 19h30 hier soir dans le quartier de Port-Boyer. Trois jeunes mineurs ont été visés. Selon le procureur, il s'agirait d'un règlement de compte en lien avec le trafic de drogue. En plus du décès du jeune de 15 ans, un adolescent de 13 ans a été très grièvement blessé. Un autre de 14 ans a également été touché, mais son pronostic vital n'est pas engagé. Le ministre de l'Intérieur, Laurent Nunez, est attendu sur place ce matin. Alors qu'il s'apprête à repartir de Pékin, Donald Trump affirme avoir conclu des accords commerciaux fantastiques avec la Chine. Selon le président américain, la Chine a promis d'acheter 200 gros Boeing et veut acheter du pétrole et des produits agricoles américains. Concernant le conflit au Moyen-Orient, Pékin a réclamé vendredi un cessez-le-feu complet et la réouverture du détroit d'Ormuz dès que possible.
1: Après l'incendie de la Saint-Sylvestre, l'auberge du Stock à Langatte, victime d'un vol.
3: Des individus ont pénétré sur le site sinistré et ont volé le four à pizza portatif du restaurant. Sur sa page Facebook, le gérant explique qu'il s'agissait du dernier véritable outil de travail qui avait survécu aux flammes et appelle les voleurs à rapporter l'objet afin d'éviter un dépôt de plainte. Pour rappel, un violent incendie a ravagé l'auberge du Stock dans la nuit de Nouvel An. Heureusement, personne n'avait été blessé.
1: La commune de Petit-Réderchin lance un appel aux bénévoles pour sa journée de plantation et d'embellissement du village.
3: L'objectif est d'apporter de la couleur dans les rues de la commune. Rendez-vous le 21 mai dès 8h aux ateliers municipaux. Que vous soyez passionné de jardinage ou simplement motivé à donner un coup de main, tout le monde est le bienvenu. Un conseiller en fleurissement sera sur place pour vous aider. Les participants sont invités à apporter gants et outils de jardinage. Inscription en mairie ou par Messenger avant le 19 mai.
1: En foot, les jeunes de l'USA Réunion échouent en finale de la Coupe du Grand Est.
3: Grosse déception pour les joueurs alsaciens qui ont ouvert le score dès la 8e minute. Malheureusement, Saint-Dié a ensuite égalisé avant de s'imposer au tir au but. Résumé de la rencontre avec Lucas Delangle.
4: Au stade de Gantrange à Thionville, Sa Réunion et Saint-Dié Kellermann se sont livrés une belle bataille. Anthony Accard, le jeune entraîneur de la formation d'Alsace-Bossu, nourrit quelques regrets.
5: J'aurais aimé qu'on ait un petit peu plus de maîtrise de l'événement et parce qu'on menait 1-0 et j'aurais préféré qu'on maîtrise un peu mieux notre football à ce moment-là pour essayer d'aller mettre le deuxième.
4: Et malgré de nombreuses tentatives jusque dans les dernières secondes, Sa Réunion ne parvient pas à s'imposer.
5: Au fur et à mesure de la deuxième mi-temps, je pense qu'on aurait plus d'espace encore. Ils ont égalisé sur un coup de pied arrêté. Après, sur la fin de match, je pense qu'on avait les capacités pour l'emporter. Ça s'est pas fait. Ça joue au tir au but, comme je l'ai dit, c'est la loterie.
4: Mais après la rencontre, le football était anecdotique. Tout le monde pensait à Thierry Steimes avec un t-shirt à jamais dans nos cœurs. Titi, Adel Guendez a livré un bel hommage.
6: Ouais, bien sûr qu'il y avait de l'émotion. On voulait un petit peu rendre hommage en l'emportant. Après, j'ai envie de vous dire que la beauté du football, ben, c'est ce qui s'est passé là à l'instant où on fait une photo avec Saint-Dié Kellermann qui rend également hommage à Titi parce que voilà, c'est quelqu'un de connu dans la région, dans le secteur. Et je pense que là où il est, il doit être fier de nous.
4: Ludovic Guerrero, qui pouvait gagner sa troisième coupe du Grand Est, n'a pas pu retenir ses larmes au moment d'évoquer une promesse faite à son grand ami.
7: C'était pas le record, ça m'importait peu. C'est surtout, j'avais fait une promesse de gagner la Grand Est, je l'ai pas gagné. Voilà. Ça fait que 4 mois. Hein. Donc, après, voilà, j'avais fait la promesse, j'ai pas réussi.
1: Toujours en foot, après le match de coupe, place à l'avant-dernière journée de championnat pour les clubs de Régional 1.
3: Ce samedi, Reipertswiller reçoit Weyersheim à 18h30. Ensuite, il faudra attendre dimanche 15h pour voir tous les autres matchs. Forbach et Sarreguemines sont au coude à coude pour la troisième place de leur poule. Forbach accueille la réserve de Haguenau, tandis que Sarreguemines affronte Strasbourg-Königshofen à domicile. Match à l'extérieur pour Sarre-Union qui affronte Schiltigheim. On rappelle que Hombourg est forfait pour la fin de saison pour cause de difficultés financière.
1: Merci Camille, on te retrouve à 10h pour un nouveau point sur l'actualité.
3: À tout à l'heure.
1: Merci, à tout à l'heure. Pas trop d'espoir de voir le soleil aujourd'hui à nouveau, beaucoup de nuages, de la pluie et puis des températures qui stagnent toujours hein, dans les 13 degrés pour les maximales, 13 à Sarreguemines ou encore à Forbach, 11 en moyenne du côté de Beach et Phalsbourg. Demain samedi, nuages, pluie, même quelques éclaircies, allez si on est chanceux, 12 à 14 degrés pour les températures et il faudra attendre la semaine prochaine pour que le printemps revienne.
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0: On fait la route ensemble tous les jours sur Radio Mélodie. Vous nous faites part de vos conditions de circulation à tout moment au 03 87 98 29 29. Pour l'instant, écoutez, les choses sont plutôt calmes. On roule plutôt bien sur le secteur, tant mieux.
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0: Le diesel le moins cher est encore en Allemagne, dans les stations Globus ou Tankstelle à Neunkirchen. Chez nous, le diesel est à 2,09€ le litre dans les stations Total à Morange et à Sarreguemines. Et le samplon 95 E10, celui aussi est moins cher en Allemagne, 1,84€ dans les stations Jet, Esso et Globus de Neunkirchen. Chez nous, il est à 1,98€ au moins cher. Intermarché Morange, 1,99€ Total à Sarreguemines.
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0: Bonne fête aux Denise, belle journée à vous, c'est la journée des familles. Et c'est pour ça que j'ai pensé aux associations famille Siciliana Ferbersviller, à la famille Aide Enfants Inadaptés à Sarreguemines ou encore au CIDFF à Forbach. Belle journée à vous. Joe Cocker pour la musique. Et puis vous l'attendez avec impatience, celle qui suis-je qui arrive avec ce restaurant à chercher. On ne joue qu'en direct, pas la peine d'appeler tout de suite. On va récapituler d'ailleurs tout ce qu'on sait. Il y a de l'argent à gagner comme toujours. Pensez à vos questions, pensez aussi à vos réponses. Essayez d'en avoir deux au cas où, hein, on ne sait jamais.

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1: Le Qui suis-je, 170 €, c'est plutôt pas mal et ça paierait un resto. Resto d'ailleurs que nous cherchons cette semaine, un restaurant. Alors qu'est-ce qu'on sait ? On sait depuis hier que ce restaurant n'est pas situé à Rosbruck, qu'il n'est pas situé en Moselle. Il ne s'agit pas donc de la table de à Fare-Berswiller. On sait aussi qu'il n'est pas situé près de la Sarre, ni dans le Beachland, donc, ni à Sarreguemines, etc., etc. Allez, venez faire vos propositions. 03 87 98 29 29. Le téléphone sonne déjà. Je décroche. Allez, premier coup de fil au hasard. Allô, qui est avec moi? Allô, allô.
2: Oui, Sébastien de Luxembourg, bonjour.
1: Bonjour Sébastien, vous nous écoutez de loin là?
2: Oui, régulièrement.
1: Alors, dites-moi, est-ce que vous avez une question pour ce jeu?
2: Oui, est-ce que le restaurant se trouve à Bistroff-sur-Sarre?
1: Non, il n'est pas du tout à Bistroff-sur-Sarre.
2: Alors, je répondrai la Bärenstube chez Véro, à Berendorf.
1: La Bärenstube à...
0: C'est perdu.
1: C'est pas ça. Malheureusement, merci en tout cas de nous écouter. Je vous souhaite une très très belle journée. À bientôt.
2: Merci, apparemment. Au revoir.
1: Encore un appel. Allô, qui est avec moi?
3: Oui, c'est Robert de Lemberg.
1: Ah, mais bonjour Robert.
3: Bonjour, tu vas bien?
1: Bah oui. Ah ouais, avec Robert, on se tutoie parce que à force qu'il nous appelle et qu'on parle de marche. Robert, alors, on vous écoute.
3: Alors, j'ai une question. Est-ce que c'est en Alsace?
1: Oui, on est en Alsace.
3: Alors, moi je pense le restaurant Château d'Eau à Domfessel.
1: Est-ce qu'on cherche pour 160 €, Robert, le restaurant au Château d'Eau à Domfessel?
0: C'est perdu.
1: Aïe, c'est pas ça, mais on avance. Merci, Robert.
3: Oui.
1: Merci,
3: bonne journée.
1: Et puis, vous pouvez tenter tous votre chance tout à l'heure. Il y a une deuxième manche, 150 € à gagner. Réfléchissez.

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1: Il y a 150 euros à gagner si vous trouvez ce restaurant. Et depuis quelques minutes, grâce à Robert de Lemberg, on sait que ce restaurant est situé en Alsace. Vous appelez au 03 87 98 29 29 pour faire votre proposition et poser la bonne question qui vous fera gagner. En tout cas, je l'espère. Alors, je décroche le téléphone. Allô, qui est avec moi ?
2: Oui, bonjour.
1: Bonjour. Votre prénom, c'est comment ?
2: Raymond.
1: Bonjour Raymond. Alors, je vous écoute.
2: Oui, alors, c'est un rapport avec les asperges.
1: Pardon ?
2: Ça a un rapport avec les asperges.
1: Le restaurant qu'on cherche ?
2: Oui.
1: Bah, écoutez, oui, il propose des
2: asperges.
1: Il propose des asperges, oui. Il en propose à son menu en saison.
2: Je pensais à
1: Beurre,
2: à
1: l'asparagus. Aïe.
0: C'est perdu.
1: C'est pas ça, désolé.
2: C'est pas ça. Merci
1: Raymond.
2: Bonne journée, au revoir.
1: Allez, encore un autre ou une autre candidat ou candidate. Je vous écoute, qui est avec moi ?
3: Oui, bonjour, c'est Muriel de Roulin.
1: Bonjour Muriel. Alors Muriel, il y a 140 euros là peut-être pour vous, si vous posez la bonne question et que vous avez la bonne proposition. Je vous écoute.
3: Est-ce que ça se trouve à Saverne ?
1: On n'est pas à Saverne.
3: Ah, bon, mais j'ai pas de plan B.
1: Oh non !
3: Si.
1: Mais non ! Et vous pensez à quel restaurant à Saverne ?
3: Restaurant là-haut.
1: Oh là là.
0: C'est perdu.
1: Oh, je suis triste.
3: Oui, moi aussi.
1: Bah zut ! Bon, bah c'est pas ça. Ça veut dire que lundi, on continue ce qui suis-je. Bon,
3: oui.
1: Bah, je vous souhaite un très très bon week-end, Muriel. Belle journée.
3: Merci.
1: Au revoir. Bah oui, lundi, il y aura 130 euros à gagner pour ce restaurant qui ne tombe pas. Malheureusement, je pensais qu'il allait tomber.

0: Dans quelques instants, on écoutera les conseils de Marie Légio, diététicienne et nutritionniste à Fréma Meurlebach. Elle nous parlera des aliments dits pour enfants, c'est-à-dire les céréales et autres aliments au packaging destinés uniquement aux enfants. Mais juste avant ça, on écoutera la musique de Phil Collins. Restez donc à l'écoute de Radio Mélodie, ça arrive dans quelques instants.
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1: Marie, est toujours de bons conseils concernant la nutrition. Aujourd'hui, tu avais envie d'aborder le sujet des aliments dits pour enfants, c'est-à-dire cacao, etc.
2: Oui, tout à fait, parce qu'en fait, l'alimentation des enfants, c'est, je trouve, un des sujets les plus importants, parce que plus on prend tôt l'alimentation, moins il y a de risques de développer des problèmes de santé à l'âge adulte, toujours liés à l'alimentation, bien sûr. Ce qu'on voit beaucoup en ce moment dans les magasins, c'est des aliments étiquetés entre guillemets « enfants », avec des formes pour enfants, avec des cadeaux pour enfants à l'intérieur, avec un packaging qui va attirer les enfants. Ce qu'il faut savoir, c'est que à partir de l'âge de 1 an et demi, 2 ans, un enfant peut manger la même chose qu'un adulte. Les mêmes aliments. Il n'y a pas d'aliments enfants, il n'y a pas d'aliments adultes. C'est voilà, à partir de 1 an et demi, 2 ans, vraiment, les aliments peuvent être les mêmes. À quelques exceptions près, je pense au miel, je pense au fromage, au lait cru, où on attend encore un tout petit peu, mais voilà, c'est des toutes petites gouttes d'eau dans notre alimentation globale. Le problème de ces aliments étiquetés justement enfants qu'on va retrouver dans les grandes surfaces, c'est que souvent, ils vont contenir énormément de sucre, ils vont contenir énormément de graisses saturées, entre guillemets mauvaises graisses. Ils vont être très peu riches en fibres, très peu riches en vitamines, donc on n'a rien en fait pour la croissance, pour le développement cérébral, pour l'apprentissage, on n'a rien de tout ça. Donc vos enfants, n'hésitez pas à leur proposer la même chose que vous, un vrai morceau de viande, des légumes sautés, du riz complet, des pâtes complètes. Voilà, il n'y a pas d'exception, un enfant peut manger la même assiette qu'un adulte à quantité adaptée.
1: Faut pas tomber dans ce piège de prendre des aliments étiquetés spécial enfant, parce qu'au final c'est beaucoup trop sucré, j'imagine qu'avec quelques aliments dans la journée, ils ont déjà leur quota de sucre pour la journée aussi.
2: Justement, surtout en termes de sucre, on s'y retrouve pas du tout. Les enfants vont se retrouver avec des quantités de sucre bien supérieures à leurs besoins sur une journée complète. Et en plus, ça va développer cette appétence pour le sucre, constamment saturer les papilles gustatives de sucre. Et l'enfant sera à la recherche permanente, en fait, de ce goût sucré qu'il aime tant et qu'il va retrouver uniquement dans les produits industriels. Et le problème, c'est que si après je propose des épinards ou des brocolis, eh ben, à table, il tire la tronche.
1: Déjà, comme ça, c'est pas évident. Et j'imagine que ça a un effet aussi sur le comportement après des enfants, peut-être un peu plus nerveux, plus agité.
2: En effet, ça peut développer des troubles d'hyperactivité, ça peut développer des troubles du sommeil. L'excès de sucre a beaucoup d'impact en fait sur notre psychique et sur notre physique, toujours modéré.
1: Si vous avez des questions, des conseils que vous souhaitiez avoir, vous pouvez contacter Marie. On vous a mis les coordonnées sur notre site radiomélodie.com. N'hésitez pas à aller faire un tour sur notre site internet, beaucoup, beaucoup de choses à découvrir. Radio Mélodie, merci pour votre fidélité, il est 9h49.
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0: Il est 10h, on s'informe avec Camille Bazin. Bonjour Camille.
1: Bonjour Nadia, bonjour à tous.
0: Le ministre de l'Intérieur, Laurent Nunez, est arrivé à Nantes.
1: La ville, chef-lieu du département de la Loire-Atlantique, a été endeuillée hier soir. Un adolescent de 15 ans a été tué par balle dans une fusillade dans le quartier de Port-Boyer sur fond de narcotrafic. Un autre adolescent de 13 ans est hospitalisé avec un pronostic vital très engagé. Un troisième mineur de 14 ans est également hospitalisé, plus légèrement blessé. Les auteurs sont toujours en fuite. Les secours ukrainiens sont toujours à pied d'œuvre pour sortir les victimes des décombres d'un immeuble de Kiev touché par une attaque russe dans la nuit de mercredi à jeudi. Le bilan des bombardements russes massifs qui ont frappé la capitale ukrainienne s'est encore alourdi à 24 morts, dont 3 enfants et 47 blessés. Les habitants vont observer une journée de deuil ce vendredi.
0: Les habitants de Blisbruck ne devraient pas avoir à retourner voter pour le maire.
1: Après l'élection de Maryse Grick en mars dernier, avec 13 voix d'avance sur Olivier Freyermuth, ce dernier a déposé un recours auprès du tribunal administratif de Strasbourg afin de faire annuler le scrutin. En début de semaine, le rapporteur public a émis un avis de rejet de ce recours. La municipalité attend désormais la décision définitive qui devrait être rendue prochainement.
0: À Herbitzheim, la ferme du Steinbrühl se diversifie et propose des poulets et des fraises.
1: Depuis 2 ans, Guillaume Gilger, 26 ans, a repris l'exploitation familiale après son père et son grand-père. Longtemps tournée vers l'élevage de charolaises, la ferme s'ouvre aujourd'hui à de nouvelles activités. Une façon pour le jeune agriculteur de donner vie à des projets qu'il imaginait déjà enfant.
2: Le moteur du tracteur tourne, Daniel, le papa, descend et il répond le sourire aux lèvres à cette question. Est-il fier des choix de son fils ?
3: On n'a même pas eu le choix. Hein.
2: Guillaume a décidé de prendre des risques et a d'abord misé sur les poulets en janvier 2025.
3: Ce qui me chiffonnait un peu, c'est qu'on ne trouvait plus de poulets comme chez mamie, on va dire, donc c'est-à-dire élevés au grain et qui courent dehors. Et c'est vraiment ce que j'ai cherché à faire. Quoi.
2: 2500 poulets sont vendus à l'année sur réservation. Ils arrivent à l'âge de 4 semaines et restent 5 mois sur site. Autre axe de développement, un terrain de 50 hectares dédié aux fraises.
3: Je disais toujours à mes parents, hein, on pourrait faire ça. Ben, en fait, je l'ai fait moi-même et du coup, on retrouve la Cléry et la Jolie. Et niveau traitement, on a souhaité en faire aucun.
2: Pour la saison, 3 tonnes sont espérées. Guillaume propose la cueillette en libre service. L'ouverture mercredi matin a cartonné.
3: C'est vrai qu'à 10h, j'ai dû fermer parce que on a commencé avec une petite surface. On savait pas comment ça allait prendre. Et ben, on est assez impressionné, assez content du succès que ça a eu en peu de temps. Maintenant, on attend encore un peu le soleil, quoi.
2: La reprise de la cueillette est prévue mercredi. La diversification des activités a pour but d'avoir une marge de rentabilité et permettre de voir plus loin.
3: Mon père est encore présent. Il est retraité en fin d'année. Et oui, je vais me retrouver seul. Donc, l'objectif, c'est de pouvoir, avec l'activité, pouvoir embaucher quelqu'un, quoi.
2: Pour lui, l'avenir passe avant tout par la qualité.
3: En fait, on cherche vraiment que le consommateur retrouve du goût aux choses et c'est ce qu'on veut faire chez nous, quoi.
2: Son projet de ville a conduit aussi à construire un hangar photovoltaïque de 2400 m² afin d'améliorer son confort de travail.
0: Un reportage de Cédric Kempf. Un concours de bretzel est organisé en Alsace.
1: À l'occasion de l'Alsace Fan Day qui aura lieu le 24 juin prochain, un concours Le Bretzel dans tous ses états est proposé. Jusqu'au 31 mai, l'Union internationale des Alsaciens invite le grand public à imaginer et créer un bretzel unique. Vous pouvez participer seul ou en groupe. Des lots 100% alsaciens seront à remporter lors d'un événement à Colmar. Toutes les infos et les inscriptions sont à retrouver sur alsacefanday.com.
0: En foot, les joueurs de l'USA Réunion échouent en finale de Coupe du Grand Est.
1: Grosse déception pour les joueurs alsaciens qui ont ouvert le score dès la 8e minute. Malheureusement, Saint-Dié a ensuite égalisé avant de s'imposer au tir au but 3-2. La joie en revanche était au rendez-vous du côté des joueuses de l'Entente Valdambar Espoir 24 qui remportent la Coupe d'Alsace féminine. Elles ont dominé le match et s'imposent 3-0 contre le SC Célesta. Enfin, on termine avec les résultats des quarts de finale de la Coupe de Moselle. Sarrebourg EFT s'est imposé 2-1 contre Saint-Avold de Venec. L'équipe réserve de Nousvillers s'impose au tir au but contre Château-Salin.
0: Merci Camille, on te retrouvera donc tout à l'heure à midi.
1: À tout à l'heure.
0: Pas mal de nuages, de la pluie également prévue aujourd'hui. On a droit quand même à quelques éclaircies là actuellement côté ciel sur Sarreguemines. 13 degrés en moyenne pour les températures maximales. Demain, c'est encore l'automne hein, pour ce week-end. Nuages, pluie, éclaircies, voilà le menu. 12 à 14 degrés. Le printemps revient à partir de la semaine prochaine.
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0: Sur la route, c'est assez calme. Si vous constatez des perturbations, passez-moi un petit coup de fil au 03 87 98 29 29.
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0: Le diesel le moins cher est toujours affiché à 1,84€ en Allemagne. C'est le moins cher. Globus, Jet et Tankstelle à Neunkirchen. Chez nous, c'est 2,09€ le litre dans les stations Total à Morange et à Sarreguemines. Le samplon 95-10, c'est à 1,82€ aussi. La station Globus et Jet de Neunkirchen. Chez nous, il est à 1,98€ le litre. Intermarché Morange, 1,99€ Total à Sarreguemines.
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Et c'est les petites annonces avec quelqu'un qui cherche à faire 2-3 heures de ménage, repassage, vitre à 10 km de son domicile. Convenir avec la personne, elle étudie toute proposition, elle accepte bien sûr l'échec Césu. Et cette personne est domiciliée sur Puttelange-au-Lac. Donc pensez-y si vous cherchez quelqu'un pour vous faire un peu votre ménage. Un meuble de rangement est à vendre là aussi sur Puttelange-au-Lac, un meuble de rangement de salle de bain. Ou autre est à neuf, voilà, il se roule d'ailleurs. C'est un petit meuble sympathique, tout blanc. Il est à vendre pour 50 euros. J'ai également une table de campagne à vendre. Une table de campagne d'une longueur de 2,30 m, largeur 95 cm. Il y a deux rallonges de 45 cm chacune. C'est des bonnes tablées, ça, hein, des tablées de grande famille. À Montbron, la table est à vendre pour 1150 euros. Et enfin, j'ai un vélo à vendre. C'est un VTT mixte 24 pouces, porte-boisson et béquille. Vous le trouverez sur Vitrin. Il est à 150 euros et c'est un VTT de couleur jaune fluo, on peut dire. Ouais, un jaune pétant. Voilà. Donc, à découvrir sur radiomélodie.com. La musique de Donna Summer pour tout de suite à écouter. Je vous gâte aussi. Dans quelques instants, à gagner, ça sera une carte cadeau d'une valeur de 50 euros à dépenser dans votre magasin Intermarché de Diblin ou Puttelange-au-Lac.

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0: L'agenda des sorties.
1: L'événement motocross de la saison revient à Beach. Les 16 et 17 mai, le circuit du Martinsthal accueillera pour la seconde fois de son histoire une manche du championnat international allemand ADAC MX Masters, où les 250 meilleurs pilotes européens et mondiaux se disputeront la victoire. Samedi 16 mai de 8h30 à 17h30, essais, qualifications et première manche, toutes catégories. Dimanche 17 mai de 9h30 à 17h, seconde manche et course finale, remise des prix. Entrée 25€ pour le week-end ou le dimanche seul sur place, 20€ en pré-vente, 15€ le samedi sur place, 12€ en pré-vente, gratuit pour les moins de 14 ans, accompagné, buvette restauration sous chapiteau, billetterie et pré-vente sur umbeachoise.com. Le GIC de Sarre-Union organise une grande fête du jeu de société au complexe de la Corderie. Pendant 24 heures non-stop, du samedi 16 mai à 16h au dimanche 17 mai à 16h, on vous invite à découvrir et à partager de nombreux jeux accessibles à tous. Un espace jeux vidéo sera également proposé le samedi de 16h à 22h et le dimanche de 10h à 16h, ainsi qu'une boutique de jeux de société. Tarif 2€ par personne, 7€ par famille, payant à partir de 3 ans. Buvette petite restauration sur place. Les parcours du cœur, le dimanche 17 mai de 7h30 à 14h à la maison de quartier de Neunkirch à Sarreguemines pour la journée de sensibilisation aux risques cardiovasculaires et à la prévention par l'activité physique. Entre autres, plusieurs parcours de marche, dépistage du diabète ou encore sensibilisation aux gestes qui sauvent. L'association Kérar organise son 6e salon d'art intemporel qui se tiendra les 23 et 24 mai prochains dans la salle polyvalente de Kerbach, rue du Stade. Près de 70 artistes y présenteront quelques 300 toiles, photos ou sculptures. Cette exposition est une des plus importantes manifestations artistiques de la Moselle. Le Fleischknödelfest, le dimanche 24 mai à partir de midi au foyer Sainte-Barbe à Wiebersviller. Repas complet avec soupe, boulettes de viande ou jambon crudité, fromage et dessert. Thé dansant dans l'après-midi avec Romain et château gonflable pour les plus petits. En soirée, le concert des Gacoustiques et contre-soirée. Et à partir de 18h, grillade, pizza flamme. Réservé dès à présent via Facebook, Conseil de Fabrique Catholique Wiebersviller ou par téléphone. L'association humanitaire Novizi organise son marché aux fleurs, artisanat et saveurs du terroir le dimanche 24 mai de 9h à 18h autour de la salle polyvalente de Henriville. Plus de 50 exposants seront présents, producteurs locaux, artisans et passionnés de jardinage. Une journée conviviale avec des animations dont un manège ainsi qu'une petite restauration et des gâteaux maison. Les bénéfices soutiendront les actions humanitaires de l'association. Entrée libre, contact et infos à nbrnovizi@gmail.com. L'association Le Sourire de Chloé organise le lundi de Pentecôte, le 25 mai, une marche de printemps à partir de 8h à l'étang de Diblin. Deux parcours vous seront proposés, 5 et 10 km au prix de 3€. Restauration diverse sur place ou sur réservation avant le 18 mai pour un Fleischkäse avec crudité au prix de 12€. Toutes les infos et plus de détails sur radiomélodie.com, rubrique agenda.
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0: vrai moment de jouer, surtout si vous avez besoin d'argent pour aller faire vos courses. 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
0: Bravo encore à Raymond à Sarreguemines. Raymond qui repart avec ses 50 euros qu'il pourra dépenser aux Intermarchés.

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1: Audrey, c'est déjà vendredi. Bonjour.
2: Bonjour Nadia, bonjour à tous.
1: Tu nous as fait une semaine gourmande autour des fraises et on termine avec encore plus de gourmandise en préparant ce tiramisu spéculoos et fraises. Alors, je pense que c'est facile aussi à réaliser. Hein. C'était une semaine facile.
2: Oui, c'était facile. Je me suis dit qu'il faut faire des recettes pour tout le monde.
1: Et oui, et des fois, on a aussi envie de s'embêter un petit peu moins.
2: Oui, hein. c'est vrai, ça va vite. Hein, ouais.
1: Alors, un tiramisu, il vous faudra 500 g de fraises, 250 g de mascarpone, des spéculoos, 4 œufs, 100 g de sucre, un sachet de sucre vanillé et une petite pincée de sel.
2: Alors, tu commences par laver les fraises, tu les écutes et tu les coupes en petits morceaux. Tu casses les biscuits, tu les mets en miettes et dans deux saladiers, donc tu sépares les blancs des jaunes. Tu bats les jaunes avec le sucre vanillé jusqu'à ce que le mélange blanchisse. Tu ajoutes la mascarpone, tu bats, tu montes tes blancs en neige avec une pincée de sel, puis tu incorpores délicatement au mélange précédent. On va faire le petit montage, donc tu dresses dans les verrines une couche de crème, une couche de fraises, une couche de biscuits et tu renouvelles l'opération jusqu'à ce que tu termines les ingrédients. Tu mets au frais 2 minutes et tu décores avec une petite fraise par-dessus.
1: 2 heures. Tu m'as dit tu mets au frais 2 minutes.
2: Ah oui, pardon, 2 heures.
1: C'est un peu rapide ça, 2 minutes.
2: Oui, ce serait pratique quand même.
1: Oui, c'est vrai. Non, mais il faut quand même qu'il soit bien frais, bien pris. 2 heures au frais et ensuite on décore avec... Moi, je suis gourmande, encore un petit biscuit spéculoos et
2: fraises.
1: Ah,
2: bah voilà.
1: Oh, bah oui, c'est déjà. Merci Audrey pour cette semaine gourmande et surtout très sucrée. À ton image.
2: Oui, à mon image, je crois.
1: Audrey, je te souhaite un très très bon week-end. Et puis on se revoit dans 15 jours.
2: Ah, dans 15 jours.
1: Bye bye.
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0: Clos sur Radio Mélodie, il est 10h46, belle matinée.
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8: La faïencerie de Sarreguemines, un lieu chargé d'histoire au cœur de la ville. 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

0: Le Quintet Secours à Paris Vincennes à 20h15. Il y a 14 chevaux au départ. La sélection de Tony Gonzalez, c'est le 10, 7, 9, 14, 6, 11, 8 et 4. 10, 7, 9, 14, 6, 11, 8 et 4.
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0: 11h01, les infos présentées par Baptiste Berthelin.
1: Bonjour à tous. Laurent Nunez à Nantes ce matin après cette nouvelle fusillade mortelle sur fond de narcotrafic. Un adolescent de 15 ans est mort, tué par balle hier soir. Deux autres ont été blessés. La maire de Nantes, Johanna Roland, évoque un drame absolu. Une cellule psychologique a été mise en place ce matin. Retour aux États-Unis pour Donald Trump. Le président américain a décollé de Pékin ce matin et revendique des accords commerciaux fantastiques avec Xi Jinping. Les deux dirigeants ont aussi évoqué ensemble la guerre au Moyen-Orient. La Chine appelle à un cessez-le-feu durable et à la réouverture dès que possible du détroit d'Ormuz. Donald Trump a également affirmé qu'il se sentirait mieux si les États-Unis récupéraient l'uranium enrichi de l'Iran. En Ukraine, le bilan de l'attaque massive russe sur la capitale grimpe à 24 morts. Trois enfants figurent parmi les victimes, selon les autorités de Kiev qui annoncent une journée de deuil ce vendredi. Une attaque vivement dénoncée par Emmanuel Macron. Le chef de l'État y voit la faiblesse de Moscou qui ne sait pas, selon lui, comment terminer sa guerre d'agression. Dans le reste de l'actualité, un important dispositif de sécurité déployé en Lozère. Des centaines de personnes tentent d'installer une free party dans le nord du département. 1500 participants ont été décomptés par la préfecture hier soir dans le secteur de Saint-Privat-du-Faux, près des frontières du Cantal et de la Haute-Loire. Les négociations avec Bouygues Télécom, Free et Orange prolongées jusqu'au 5 juin, annonce d'Altice France ce matin dans le cadre des négociations pour le rachat d'SFR. Ces discussions portent sur une offre de rachat autour de 20 milliards d'euros. Le PSG dévoile les modalités pour assister à la finale de la Ligue des Champions au Parc des Princes. La billetterie ouvre le 19 mai. La priorité sera accordée aux abonnés qui n'ont pas pu se procurer une place pour le match à Budapest. Le club assure avoir déjà reçu plus de 200 000 demandes pour cette soirée. Et puis le foot, c'est aussi la suite des play-offs de Ligue 2 ce soir. Après avoir éliminé le Red Star, Rodez se déplace à Saint-Étienne. Le gagnant disputera les barrages face au 16e de Ligue 1. Coup d'envoi à 20h30 ce soir au stade Geoffroy Guichard. Excellente fin de matinée à tous.
0: La météo n'est pas très réjouissante. Il faudrait être patient et attendre la semaine prochaine pour retrouver un air printanier. En attendant, c'est l'automne à nouveau. Nuages, pluie, vent, température en chute avec 13 degrés seulement pour les maximales. Demain, ça sera pareil. Tout comme dimanche, le week-end s'annonce les pieds dans l'eau.
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0: Et puis on aime aller à votre rencontre avec Vanessa. On est parti vous demander si vous aviez des manies que vous aimeriez arrêter ou changer. On écoute vos réponses après la musique.

0: si vous avez une petite manie que vous aimeriez arrêter.
1: J'ai pas de manie, moi.
2: Non. J'ai une manie, moi. On n'arrête rien, on continue
3: d'attendre
2: comme on est.
3: Toujours au lendemain.
2: D'attendre le lundi pour la gym.
4: Je vois pas, non. Pas de manie particulière.
0: Parfait.
4: Et tout au moins, pas prescrite.
5: D'accord. Pas de manie particulière?
6: Non. Sur le champ, là, non. Je vois pas trop.
7: Le désordre. J'aime pas le désordre. Tout ce qui traîne, j'aime pas. Le désordre, j'aime pas.
0: Vous aimeriez être moins maniaque?
7: Oui, mais je pense pas que je vais changer à l'âge que j'ai.
8: J'aimerais arrêter de manger du sucre.
2: Des tiques.
0: Des tiques avec la bouche?
2: C'est ça.
5: Et vous? Non?
2: Je ne sais pas. Pas de tiques? Non, j'ai pas de tiques. Non, je pense que j'aurais changé.
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1: La bonne nouvelle, on va parler d'un petit chien. Un petit chien qui a été abandonné, mais adopté ensuite par des moines boliviens. Eh ouais, des moines boliviens, donc des rues à un monastère. Ce chiot, autrefois errant, que l'on appelle affectueusement maintenant Frère Moustache. Je trouve ça sympa, ça lui va bien. Il a trouvé sa famille pour vivre une vie parmi les moines boliviens. Ils l'ont accueilli à bras ouverts. Il court désormais dans le monastère. Il joue à explorer et à se faire gâter par ces moines qu'il adore. Alors, j'adore parce qu'il y a des photos là sur les réseaux de ce chien habillé comme un moine bouddhiste avec les moines, justement. Frère Moustache porte bien justement la tenue. C'est mignon comme tout, une petite bonne nouvelle qui donne du baume au cœur et qui donne surtout le sourire pour affronter ce vendredi pluvieux. Je vous souhaite une très très belle matinée en notre compagnie. Reste à l'écoute, c'est Zaz qui arrive avec son sourire.

0: On va parler boulot dans quelques instants avec une offre de manœuvre de chantier seconde œuvre sur Sarreguemines. Si vous êtes à la recherche d'un emploi, c'est peut-être pour vous. Restez à l'écoute. La musique, elle aussi, revient sur Radio Mélodie avec les Shocking Blue ou encore Pascal Obispo. Il est 11h30.
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Shocking Blues avec Vénus sur Radio Mélodie. On parle boulot, un manœuvre de chantier seconde œuvre et recherché sur Sarreguemines. C'est un CDD de 2 mois de 35 heures par semaine, travail en journée. Salaire brut mensuel de 1 824 € sur 12 mois. Il y a des titres restaurants, des primes de panier et les déplacements seront quotidiens.

0: La belle voix d'Alvaro Soler. Après l'incendie de Nouvel An, l'auberge du Stock à Langatte, victime d'un vol, des individus ont pénétré sur le site sinistré et ont volé le four à pizza portatif du restaurant. Le centre de soins de la Ligue de protection des oiseaux d'Alsace lance un appel aux dons. Alors que la prise en charge des animaux blessés ne cesse d'augmenter, une cagnotte a également été créée sur Hello Asso. Les parcours du cœur sont de retour ce dimanche à Sarreguemines, au programme 3 marches de 6, 12 et 20 km. De nombreux stands de prévention vous attendent également. On développe ces titres dans les infos à midi présentées par Camille Bazin.
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0: Il est midi, on s'intéresse à l'actualité avec toi Camille. On parle de Laurent Nunez qui s'est exprimé après la mort d'un adolescent dans une fusillade à Nantes hier.
1: Selon le ministre de l'Intérieur, la fusillade est probablement liée au narcotrafic, mais cela ne veut pas dire que les personnes touchées sont liées au trafic de drogue. Le deuxième adolescent qui a été grièvement blessé dans la fusillade est maintenant hors de danger. La présence policière a été renforcée et restera le temps nécessaire. Le ministre a également affirmé que le très attendu projet de loi Riposte visant à lutter contre le narcotrafic doit être présenté la semaine prochaine au Sénat. Le porte-avions Charles de Gaulle bientôt à Hormuz. Selon la ministre déléguée aux armées Alice Ruffo, le porte-avions s'est avancé vers la mer d'Arabie. La position de la France est d'offrir une possibilité de reprendre la liberté de circulation maritime dans le détroit sans adopter des moyens offensifs, mais plutôt une posture défensive, a précisé la ministre.
0: Après l'incendie de la Saint-Sylvestre, l'auberge du Stock à Langatte, victime d'un vol.
1: Des individus ont pénétré sur le site sinistré et ont volé le four à pizza portatif du restaurant. Sur sa page Facebook, le gérant explique qu'il s'agissait du dernier véritable outil de travail qui avait survécu aux flammes et appelle les voleurs à rapporter l'objet afin d'éviter un dépôt de plainte. Pour rappel, un violent incendie a ravagé l'auberge du Stock dans la nuit de Nouvel An. Heureusement, personne n'avait été blessé.
0: La LPO Alsace lance un appel aux dons.
1: Le centre de soins de la Ligue de protection des oiseaux ne cesse d'accueillir des animaux blessés. Actuellement, ce ne sont pas moins de 80 hérissons qui sont en soins. Par conséquent, les besoins en matériel augmentent, notamment pour le nettoyage, le nourrissage et les soins. Le refuge a besoin de vinaigre blanc ménager, de pâté, d'essuie-tout, de lessive ou encore de sacs poubelles. Une cagnotte a également été créée sur Allo Asso si vous souhaitez apporter une aide financière.
0: Les parcours du cœur sont de retour ce dimanche à Sarreguemines.
1: Le club Cœur et Santé Sarreguemines vous donne rendez-vous pour une journée de sensibilisation au risque cardiovasculaire et à la prévention par l'activité physique. 3 marches sont prévues. Patrick Meyer est le responsable du Club Cœur et Santé de Sarreguemines.
2: Il y aura une marche adaptée de 6 km. C'est sur un parcours plat. C'est pour les novices, puis les gens qui ont quelques difficultés et qui se remettent à la marche après un accident de santé. Voilà. Après, il y a une marche moyenne distance. Ça, c'est les gens qui ont l'habitude de marcher régulièrement. Ce sera sur une distance de 12 km. Et pour les grands marcheurs, on propose un 20 km. Et donc, ça sera sous forme de randonnée, pratiquement, puisqu'il y aura pratiquement 200 mètres de dénivelé.
1: En plus des marches, un village santé sera installé à la maison de quartier de Neunkirch.
2: Là, ce sera la prévention par l'activité physique. C'est pour ça qu'on propose ces activités de marche, ainsi que toutes ces activités de découverte de la sophrologie, de la gymnastique douce. Il y a aussi le cabinet sport-santé pour le sport adapté et le dispositif Prescribe Move. Il y a des cardiologues qui seront présents, il y en a 2, et ainsi qu'un médecin, et les personnes qui le public pourra échanger avec ces médecins.
1: Vous pourrez également réaliser un dépistage gratuit du diabète. Une exposition Cœur des femmes alertera aussi sur les maladies cardiovasculaires chez la femme. Rendez-vous dimanche de 7h30 à 14h à la maison de quartier de Neunkirch.
0: Nouvelle journée de championnat pour les Dragons de Metz Handball.
1: Les handballeuses Messines accueillent Saint-Maur ce samedi aux arènes à 18h. Un match important pour les Dragons qui ne comptent qu'une défaite pour le moment en championnat. Les joueuses devront faire le plein de confiance avant la finale de Coupe de France contre Dijon dans 8 jours.
0: Merci Camille, ça y est, c'est le week-end, tu vas pouvoir profiter.
1: Passez tous un très bon week-end Nadia et à lundi.
0: À lundi. Même si le week-end s'annonce mitigé, voire automnal, avec beaucoup de nuages, de la pluie, quelques éclaircies, du vent, c'est le même jour qui se répète sans fin depuis lundi. Beaucoup de pluie, hein, toujours, beaucoup de nuages et des températures qui stagnent entre 12 et 13 degrés aujourd'hui, 12 à 14 demain. Le printemps reviendra, hein, je vous rassure, mais il faudra être patient, ça sera à partir de la semaine prochaine seulement.
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0: C'est calme sur les routes du secteur. Je pense que beaucoup ont profité de ce pont pour se faire un petit week-end et vous avez bien raison. Quelques bouchons, ralentissements, la rue nationale à Forbach et surtout des ralentissements côté allemand hein, sur Sarrebruck avec ses travaux sur la 620. Il y a beaucoup de ralentissements et puis dans Sarrebruck même. Donc notez-le si vous deviez aller faire du shopping par là-bas.
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0: Le diesel le moins cher est en Allemagne, 1,86€, un petit peu augmenté dans les stations Winkler de Illingen ou de Schwalbach. Chez nous, il est à 2,09€ le litre dans les stations Total de Morange et de Sarreguemines. Et le sans-plomb 95 E10, lui, il est à 1,85€. Ça a aussi un petit peu augmenté, toujours dans les stations Winkler de Schwalbach et Illingen. Chez nous, il est à 1,98€, Intermarché Morange, 1,99€ Total à Sarreguemines.
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0: Mojo arrive dans quelques instants avec Lady. On retrouvera également les conseils de Marie Légio, qui est nutritionniste diététicienne à Fréma-Merlebach. On parlera des aliments dits pour enfants, type cacao, céréales, chocolat, etc. Christophe aussi, avec ses marionnettes sur Radio Mélodie. Merci beaucoup, bon appétit, merci pour votre fidélité, ça arrive dans un instant.
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0: conseils de pro.
1: Marie, est toujours de bons conseils concernant la nutrition. Aujourd'hui, tu avais envie d'aborder le sujet des aliments dits pour enfants, c'est-à-dire cacao, etc.
2: Oui, tout à fait, parce qu'en fait, l'alimentation des enfants, c'est, je trouve, un des sujets les plus importants, parce que plus on prend tôt l'alimentation, moins il y a de risques de développer des problèmes de santé à l'âge adulte, toujours liés à l'alimentation, bien sûr. Ce qu'on voit beaucoup en ce moment dans les magasins, c'est des aliments étiquetés entre guillemets « enfants », avec des formes pour enfants, avec des cadeaux pour enfants à l'intérieur, avec un packaging qui va attirer les enfants. Ce qu'il faut savoir, c'est que à partir de l'âge de 1 an et demi, 2 ans, un enfant peut manger la même chose qu'un adulte. Les mêmes aliments. Il n'y a pas d'aliment enfant, il n'y a pas d'aliment adulte. C'est voilà, à partir de 1 an et demi, 2 ans, vraiment, les aliments peuvent être les mêmes. À quelques exceptions près, je pense au miel, je pense au fromage, au lait cru, où on attend encore un tout petit peu, mais voilà, c'est des toutes petites gouttes d'eau dans notre alimentation globale. Le problème de ces aliments étiquetés justement enfants qu'on va retrouver dans les grandes surfaces, c'est que souvent, ils vont contenir énormément de sucre, ils vont contenir énormément de graisse saturée, entre guillemets mauvaise graisse. Ils vont être très peu riches en fibres, très peu riches en vitamines, donc on n'a rien en fait pour la croissance, pour le développement cérébral, pour l'apprentissage, on n'a rien de tout ça. Donc vos enfants, n'hésitez pas à leur proposer la même chose que vous, un vrai morceau de viande, des légumes sautés, du riz complet, des pâtes complètes. Voilà, il n'y a pas d'exception, un enfant peut manger la même assiette qu'un adulte à quantité adaptée.
1: Faut pas tomber dans ce piège de prendre des aliments étiquetés spécial enfant, parce qu'au final c'est beaucoup trop sucré, j'imagine qu'avec quelques aliments dans la journée, ils ont déjà leur quota de sucre pour la journée aussi.
2: Justement, surtout en termes de sucre, on s'y retrouve pas du tout. Les enfants vont se retrouver avec des quantités de sucre bien supérieures à leurs besoins sur une journée complète. Et en plus, ça va développer cette appétence pour le sucre, constamment saturer les papilles gustatives de sucre, et l'enfant sera à la recherche permanente en fait de ce goût sucré qu'il aime tant et qu'il va retrouver uniquement dans les produits industriels. Ouais. Et le problème, c'est que si après je propose des épinards ou des brocolis, et ben à table, il tire la tronche.
1: Déjà comme ça, c'est pas évident. Et j'imagine que ça a un effet aussi sur le comportement après des enfants, peut-être un peu plus nerveux, plus agité.
2: En effet, ça peut développer des troubles d'hyperactivité, ça peut développer des troubles du sommeil. L'excès de sucre a beaucoup d'impact en fait sur notre psychique et sur notre physique, toujours modéré.
1: Si vous avez des questions, des conseils que vous souhaitiez avoir, vous pouvez contacter Marie. On vous a mis les coordonnées sur notre site radiomélodie.com.

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0: Et c'est déjà l'heure pour moi de vous dire au revoir. Un bon week-end à vous. Si vous avez la chance de faire le pont, profitez-en. Et ben voilà, on se retrouvera la semaine prochaine. Je ne serai pas là lundi, mais plutôt mardi. Mais je vous laisse entre les bonnes mains de Sébastien qui reprend la Mélodie Family. Très très belle journée à vous. Si vous êtes en manque d'inspiration pour votre week-end, pour vos sorties, allez faire un tour sur notre site radiomélodie.com. Et sinon, vous pouvez écouter ici Yes Weekend, samedi et dimanche. Vanessa vous donne toujours des idées de sorties à faire. Bon appétit, il est midi 44.
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0: Bonjour à tous. Une attaque très probablement liée au trafic de stupéfiants. Les mots de Laurent Nunez, le ministre de l'Intérieur en déplacement à Nantes au lendemain de la fusillade survenue dans un quartier populaire de la ville, tuant un adolescent et blessant deux autres mineurs. Deux individus sont arrivés et ont ouvert le feu sur un groupe de jeunes adolescents. Pour autant, selon le ministre, ça ne veut pas dire que les individus touchés étaient liés au trafic. Laurent Nunez promet de poursuivre sa lutte intraitable contre le narcotrafic. Les orques et les dauphins de Marineland transférés en Espagne avant fin juin. Le parc de loisirs d'Antibes a fermé ses portes en janvier 2025, mais des animaux sont toujours présents dans ces bassins. Deux orques et 12 dauphins sont concernés. Marineland était le plus grand parc d'attractions marins d'Europe. Ils ne sont plus autorisés. À partir d'aujourd'hui, les produits alimentaires au CBD sont interdits à la vente en France, que ce soit les huiles, les tisanes ou les bonbons. Une interdiction liée à la réglementation européenne. La filière redoute la disparition de plus de 2000 boutiques spécialisées, le CBD alimentaire représentant 40% de leur chiffre d'affaires. Le CBD à fumer ou en liquide pour cigarettes électroniques, lui, reste autorisé. Le Charles de Gaulle arrivera bientôt au détroit d'Ormuz. Le porte-avions français doit aider à reprendre la liberté de circulation maritime dans le détroit sans adopter des moyens offensifs mais en respectant le droit international, précise la ministre déléguée aux armées Alice Ruffo. La République démocratique du Congo, théâtre d'une nouvelle épidémie d'Ebola. Pour le moment, 4 décès ont été officiellement attribués au virus. 246 cas suspects, dont 65 mortels, ont également été recensés. L'agence sanitaire de l'Union africaine dit suivre de près la situation. Ebola est une fièvre hémorragique et qui a fait 15 000 morts en Afrique au cours des 50 dernières années. Et puis en tennis, un peu plus d'une semaine de Roland-Garros, les demi-finales à Rome. Aujourd'hui, Casper Ruud affronte cet après-midi l'Italien Dardéry. Ce soir, le numéro 1 mondial Yannick Sinner sera opposé à Daniil Medvedev dans l'autre demi-finale. Voilà pour l'info, excellente journée.
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2: Bonjour, ravi de vous retrouver. Vous écoutez Radio Mélodie, votre radio en Moselle-Est. On est vendredi et c'est un vendredi un petit peu particulier, coincé entre un férié et un week-end. Donc pour certains, c'est en mode on fait le pont, on se repose et on profite d'un week-end royal de 4 jours. Et puis pour d'autres, journée de boulot. Bon courage hein, si vous êtes en mode travail aujourd'hui. La bonne nouvelle, c'est que tout à l'heure, vers 16-17h, tout le monde sera à nouveau sur le même pied. Tout le monde sera en mode week-end. Merci d'être avec nous. Cet après-midi, on aura l'occasion de parler de The Voice. Petit décalage dans le programme de The Voice. L'émission n'a pas voulu se mettre en concurrence avec l'Eurovision. Ce sera donc pour ce soir. Et il y a du changement chez les candidats. Je vous en parlerai. Pour l'heure, c'est Coldplay. On écoute Viva la Vida.

Eh oui, c'est une chanson qui est majeure. Elle a 18 ans précisément cette année, c'est en 2008. C'était en mai 2008, donc précisément là, que sortait ce single et que sortait l'album Viva la Vida or Death and All Its Friends. C'est un des plus grands succès de toute la carrière du groupe de Chris Martin, le groupe Coldplay. On y a retrouvé Bob Yeb, une chanson qui a inspiré Boney M, une chanson qui avait inspiré Christophe Willem, qui en avait fait aussi une reprise. On écoutera l'original, le titre Sunny. Je vous passe aussi Manu Chao sur Radio Mélodie.

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Ouais, c'est vrai que Bon et M en avait fait une version beaucoup plus dansante. Christophe Willem, de son côté, avait fait une reprise fidèle à l'original. Bobby Ebb, une petite merveille. On écoutait Sunny, le genre de souvenir dont on a le secret sur Radio Mélodie. Radio Mélodie, merci de nous écouter en FM, sur le DAB+, sur les enceintes connectées, sur l'appli Radio Mélodie. On est sur radiomélodie.com, aussi le site internet. Venez d'ailleurs sur le site internet retrouver toutes les façons de nous suivre, de nous écouter. On vous compile tout ça. Benabar, tout de suite, quoi qu'on dise sur Radio Mélodie.

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1: L'événement motocross de la saison revient à Beach. Les 16 et 17 mai, le circuit du Martinsthal accueillera pour la seconde fois de son histoire une manche du championnat international allemand ADAC MX Masters, où les 250 meilleurs pilotes européens et mondiaux se disputeront la victoire. Samedi 16 mai de 8h30 à 17h30, essais, qualifications et première manche, toutes catégories. Dimanche 17 mai de 9h30 à 17h, seconde manche et course finale, remise des prix. Entrée 25€ pour le week-end ou le dimanche seul sur place, 20€ en pré-vente, 15€ le samedi sur place, 12€ en pré-vente, gratuit pour les moins de 14 ans, accompagné. Buvette restauration sous chapiteau, billetterie et pré-vente sur umbeachoise.com. Le GIC de Sarre-Union organise une grande fête du jeu de société au complexe de la Corderie. Pendant 24 heures non-stop, du samedi 16 mai à 16h au dimanche 17 mai à 16h, on vous invite à découvrir et à partager de nombreux jeux accessibles à tous. Un espace jeux vidéo sera également proposé le samedi de 16h à 22h et le dimanche de 10h à 16h, ainsi qu'une boutique de jeux de société. Tarif 2€ par personne, 7€ par famille, payant à partir de 3 ans. Buvette, petite restauration sur place. Les parcours du cœur, le dimanche 17 mai de 7h30 à 14h à la maison de quartier de Neunkirch à Sarreguemines pour la journée de sensibilisation aux risques cardiovasculaires et à la prévention par l'activité physique. Entre autres, plusieurs parcours de marche, dépistage du diabète ou encore sensibilisation aux gestes qui sauvent. L'association Kérard organise son 6e salon d'art intemporel qui se tiendra les 23 et 24 mai prochains dans la salle polyvalente de Kerbach, rue du Stade. Près de 70 artistes y présenteront quelques 300 toiles, photos ou sculptures. Cette exposition est une des plus importantes manifestations artistiques de la Moselle. Le Fleischknödelfest, le dimanche 24 mai à partir de midi au foyer Sainte-Barbe à Wiebertswiller. Repas complet avec soupe, boulettes de viande ou jambon crudité, fromage et dessert. Thé dansant dans l'après-midi avec Romain et château gonflable pour les plus petits. En soirée, le concert des Gacoustiques et contre-soirée. Et à partir de 18h, grillade, pizza flamme. Réservé dès à présent via Facebook, Conseil de Fabrique Catholique Wiebertswiller ou par téléphone. L'association humanitaire Novisi organise son marché aux fleurs, artisanat et saveurs du terroir le dimanche 24 mai de 9h à 18h autour de la salle polyvalente de Henriville. Plus de 50 exposants seront présents, producteurs locaux, artisans et passionnés de jardinage. Une journée conviviale avec des animations dont un manège ainsi qu'une petite restauration et des gâteaux maison. Les bénéfices soutiendront les actions humanitaires de l'association. Entrée libre, contact et infos à nbrnovisi@gmail.com. L'association Le Sourire de Chloé organise le lundi de Pentecôte, le 25 mai, une marche de printemps à partir de 8h à l'étang de Diblin. Deux parcours vous seront proposés, 5 et 10 km au prix de 3€. Restauration diverse sur place ou sur réservation avant le 18 mai pour un Fleischkäse avec crudité au prix de 12€. Toutes les infos et plus de détails sur radiomélodie.com, rubrique agenda.

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New Age, c'est Marlon Roudette sur Radio Mélodie. Alors, il y a du changement du côté de The Voice. Cette semaine, coup de théâtre dans l'émission. Alice, un des talents d'Amel Bent, ne sera finalement pas au rendez-vous des performances. Cette étape cruciale diffusée exceptionnellement ce soir, à seulement 48 heures du tournage. En effet, la jeune chanteuse a annoncé qu'elle quittait l'aventure. Une décision personnelle prise après plusieurs semaines de pression et de fatigue mentale. Elle a même fait de grosses crises d'angoisse. Elle explique donc qu'elle n'est plus capable de continuer. Conséquence directe, Amel Bent perd l'une de ses protégées. Ils ne seront plus que 15 talents à monter sur scène pour cette dernière épreuve avant la demi-finale. Un départ qui change la donne et qui intervient en plus dans une émission déjà bousculée par le changement de programmation, puisque ce sera vendredi, ce soir donc, et non pas samedi, pour éviter au programme d'être en concurrence frontale avec la finale de l'Eurovision. Taylor Swift arrive, on écoute Hopalite sur Radio Mélodie.

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Mais quel chouette duo, Sam Moore et Dave Prater. On écoutait Soul Man, c'est devenu un véritable classique. On est en 1967, une chanson qui a été écrite par Isaac Hayes et David Porter. Sam and Dave, Soul Man, c'est devenu un énorme succès. Ça avait été numéro 1 aux États-Unis, notamment l'année de la sortie. On va retrouver Cœur de Pirate tout de suite. La chanson qui avait lancé sa carrière, on avait fait sa connaissance avec ce tube, la chanson Comme des enfants. On écoute Cœur de Pirate et puis on se dirige vers les prochaines infos. Un coup d'œil sur l'info locale sur Radio Mélodie. Ce sera à 14h précise. On ira retrouver l'info locale.

0: Bonjour à toutes et à tous. Donald Trump affirme avoir conclu des accords fantastiques avec la Chine à l'occasion d'une rencontre entre le président américain et Xi Jinping cette semaine. Plusieurs accords auraient été conclus entre les deux pays. Selon Donald Trump, la Chine a promis d'acheter 200 Boeing et veut acheter du pétrole ainsi que des produits agricoles américains, ce que Pékin n'a pas encore confirmé. Au sujet de la guerre au Moyen-Orient, Donald Trump affirme que Xi Jinping lui a déclaré avec force qu'il ne fournirait pas de matériel militaire à l'Iran. Pékin a réclamé aujourd'hui un cessez-le-feu complet au Moyen-Orient et la réouverture du détroit d'Ormuz dès que possible. Retour en France, Marine Land espère transférer une partie de ses animaux en Espagne. Après plus d'un an de fermeture, la direction du parc de loisirs Marine Land d'Antibes a annoncé aujourd'hui viser un transfert de ses 2 orques ainsi que ses 12 dauphins vers l'Espagne avant la fin juin. Après le feu vert donné par le gouvernement français, il faut sortir de l'impasse, a martelé de son côté le ministre délégué à la transition écologique Mathieu Lefèvre en visite dans le parc vide pour constater l'état de dégradation des bassins. Dans l'actualité plus locale, les habitants de Blisbruck ne devraient pas avoir à retourner voter pour le maire. Après l'élection de Maryse Gric en mars dernier avec 13 voix d'avance sur Olivier Freiermuth, ce dernier a déposé un recours auprès du tribunal administratif de Strasbourg afin de faire annuler le scrutin. En début de semaine, le rapporteur public a émis un avis de rejet de ce recours. La municipalité attend désormais la décision définitive qui devrait être rendue prochainement. En 2025, l'activité dans l'industrie et le BTP baissent légèrement dans le Grand Est selon l'INSEE. L'industrie fléchit modérément avec une baisse de 1,4% du chiffre d'affaires par rapport à 2024. Une conséquence de la baisse de fabrication de matériel et de transport ainsi que d'autres produits industriels. La baisse d'activité est encore plus marquée dans le BTP avec une production qui diminue de 2,7% par rapport à l'année précédente. Ce recul touche particulièrement le gros œuvre. Les services marchands maintiennent leur niveau d'activité grâce aux ajustements tarifaires et au dynamisme du numérique. La commune de Petit-Réderchin lance un appel aux bénévoles pour sa journée de plantation et d'embellissement du village. L'objectif est d'apporter de la couleur dans les rues de la commune. Rendez-vous le 21 mai dès 8h aux ateliers municipaux. Que vous soyez passionné de jardinage ou simplement motivé à donner un coup de main, tout le monde est le bienvenu. Un conseiller en fleurissement sera sur place pour vous aider. Les participants sont invités à apporter gants et outils de jardinage. Inscription en mairie ou par Messenger avant le 19 mai. Et puis justement, les inscriptions pour la course solidaire Forbach en rose ouvrent ce samedi. La course contre le cancer de Forbach revient pour une 6e édition le 5 juillet. Les coureurs et les marcheurs s'élanceront sur un parcours de 7 km entre forêt et ville. Pas de classement, pas de chrono, juste une participation pour la bonne action. L'inscription coûte 12 € et tous les bénéfices seront reversés à la Ligue contre le cancer. L'année dernière, environ 1000 personnes avaient participé et 18 000 € avaient été reversés à la Ligue. Et puis on termine avec un mot de foot, avant-dernière journée de championnat pour les clubs de Régional 1. Ce samedi, Reipertswiller reçoit Weyersheim à 18h30. Ensuite, il faudra attendre dimanche 15h pour voir tous les autres matchs. Forbach et Sarreguemines sont au coude à coude pour la 3e place de leur poule. Forbach justement accueille la réserve de Haguenau, tandis que Sarreguemines affronte Strasbourg-Königshofen à domicile. Match à l'extérieur pour Sarre-Union qui affronte Schiltigheim. On rappelle cependant qu'Ombourou est forfait pour la fin de saison pour cause de difficultés financières. C'est la fin de ce flash. Vous retrouvez tout à l'heure Cédric Kempf qui vous présentera les prochaines informations locales. En attendant, très bon après-midi à tous.
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2: Mais oui, comme tous les jours, on fait un bout de chemin ensemble avec la musique, bien évidemment, sur Radio Mélodie, avec les petites annonces, avec des idées sorties, avec également tout à l'heure des nouvelles de Tintin. Oui, Tintin qui va revenir au cinéma. Steven Spielberg va adapter un des épisodes de Tintin. On avait fait un film en motion capture, on s'en souvient, c'était il y a 15 ans de cela déjà. Et 15 ans plus tard, on va enfin avoir un volume 2 qui pourtant avait été annoncé pour sortir quasiment en même temps que l'autre, ou en tout cas dans un délai très rapproché. C'est un certain Peter Jackson qui a un petit peu perdu du temps, qui s'est un petit peu égaré et qui a décidé de reprendre le projet en main. Je vous en reparlerai tout à l'heure. Restez avec moi tout de suite. Michael Zagerband, on écoute Let's All Chant.

un vendredi après-midi écouter de la musique disco, moi j'ai envie de dire on est raccord, bien sûr. Radio Mélodie, on écoutait ici Michael Zager Band, c'était Little Chant. Les petites annonces, venez les retrouver sur radiomélodie.com. À vendre un grand lit, à commande électrique à Hombourg, au radiateur bain d'huile également du côté de Binin, nettoyeur vapeur également proposé à la vente, et puis des offres d'emploi, on recherche du côté de Sarreguemines, mécanicien, mécanicienne automobile, on recherche également commis, commise de cuisine à Barenthal. Venez retrouver toutes les petites annonces sur radiomélodie.com ou encore sur l'appli Radio Mélodie. Tout de suite, qu'on me donne l'envie, l'envie d'avoir envie, on va retrouver Johnny.

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Qu'est-ce qu'il me restera ? Un homme et souvent son accordéon. D'ailleurs, sur l'album Nouveau Souffle, l'accordéon est de nouveau plus présent. Il l'avait un petit peu délaissé sur le précédent album. On écoutait ici notre quasi-voisin, mais oui, le chanteur Claudio Capeo, le Strasbourgeois. On écoutera Tibbs dans quelques minutes. Je vais venir également Elton John avec Saturday Night.

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0: oui, on dirait le sud. Nino Ferrer sur Radio Mélodie. Et si on parlait du retour de Tintin ? À Cannes, cette semaine, un petit séisme pour les fans du célèbre reporter Peter Jackson, le maître néo-zélandais derrière Le Seigneur des Anneaux, a confirmé qu'il allait enfin réaliser son film Tintin. C'est une promesse vieille de 15 ans. À l'époque, l'accord était simple. Steven Spielberg devait faire le premier, Peter Jackson le second. Sauf que Spielberg a sorti Le Secret de la Licorne en 2011 et depuis, plus rien de la part de Peter Jackson. Pour rappel, ce premier film avait été un joli succès, plus de 370 millions de dollars au box-office. Et 15 ans plus tôt, c'est une jolie somme, un Golden Globe également du meilleur film d'animation et une technique révolutionnaire en performance capture à l'époque. Peter Jackson n'était pas très loin puisqu'il était producteur du film de Spielberg via sa propre société de production et il avait annoncé donc qu'il allait réaliser le second. Il a mis tout ça sur pause. Maintenant, il a annoncé lors du Festival de Cannes qu'il allait bel et bien faire son épisode à lui. Il a même déclaré, alors est-ce que c'est vrai ou pas, qu'avec son épouse Fran Walsh, il était en train de travailler sur le scénario depuis sa chambre d'hôtel à Cannes. Alors maintenant, reste à savoir quel album sera adapté. Il y a des rumeurs qui parlent du Temple du Soleil ou encore de l'affaire Tournesol. On va surveiller tout ça. Gaëtan Roussel, tout de suite, on écoute Tout s'en va.
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You Out Now, on était parti se balader au Canada avec elle, Alanis Morissette, sur Radio Mélodie. Radio Mélodie, on s'approche du top de 15h. On ira retrouver la rédaction d'ici quelques minutes. Le coup d'œil sur l'actu en France et dans le monde, ce sera avec François Germain. Mais pour l'heure, Louis Chédid et une chanson plutôt feel good. On écoute T'as beau pas être beau.

0: Bonjour à tous. Le niveau des garanties données n'y est pas. Donald Trump critique une nouvelle fois la proposition de l'Iran pour mettre fin à la guerre. De son côté, le chef de la diplomatie iranienne affirme avoir reçu des messages de Washington pour entamer la poursuite des négociations. Le Charles de Gaulle, lui, arrivera bientôt au détroit d'Ormuz. Le porte-avions français doit aider à reprendre la liberté de circulation maritime dans le détroit sans adopter des moyens offensifs, mais en respectant le droit international, précise la ministre déléguée aux armées Alice Ruffo. Une attaque très probablement liée au trafic de stupéfiants, c'est ce que pense Laurent Nunez. Le ministre de l'Intérieur est en déplacement à Nantes au lendemain de la fusillade survenue dans un quartier populaire, tuant un adolescent et blessant deux autres mineurs. Deux individus sont arrivés et ont ouvert le feu sur un groupe de jeunes adolescents. Le paquebot Ambition a quitté le port de Bordeaux ce matin. Il était à quai depuis mercredi en raison d'une épidémie de gastro-entérite. Initialement prévu hier, le départ a été retardé à cause de la météo délicate en mer. Il est attendu en Espagne demain matin. 1700 personnes avaient été confinées à bord. Ils ne sont plus autorisés à partir d'aujourd'hui. Les produits alimentaires au CBD sont interdits à la vente en France, que ce soit les huiles, les tisanes ou les bonbons. Une interdiction liée à la réglementation européenne. La filière redoute la disparition de plus de 2000 boutiques spécialisées. Le CBD alimentaire représente 40% de leur chiffre d'affaires. La République démocratique du Congo, théâtre d'une nouvelle épidémie d'Ebola. Pour le moment, 4 décès ont été officiellement attribués au virus. 246 cas suspects, dont 65 mortels, ont également été recensés. L'agence sanitaire de l'Union africaine dit suivre de près la situation. Ebola est une fièvre hémorragique qui a fait 15 000 morts en Afrique au cours des 50 dernières années. Et puis en tennis, à un peu plus d'une semaine de Roland-Garros, les demi-finales à Rome. Aujourd'hui, Casper Ruud affronte cet après-midi l'Italien Dardery. Ce soir, le numéro 1 mondial Yannick Sinner sera opposé à Daniil Medvedev dans l'autre demi-finale. Voilà pour l'info, excellent après-midi.
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2: Passez un excellent après-midi avec nous, Radio Mélodie, votre radio en Moselle-Est, le week-end de l'Ascension. Alors je dis week-end de l'Ascension, c'est vrai que c'est un week-end prolongé, mais malheureusement pas pour tout le monde, ça demandait un petit peu des négociations. La semaine prochaine avec la Pentecôte, ça va être beaucoup plus simple. En attendant, on a des idées sorties pour vous, pour votre week-end, sur radiomélodie.com, dans la rubrique Agenda. Il y a la grande fête du jeu de société, par exemple, qui se déroule ce samedi, ce dimanche, à Sarre-Union, au complexe de la Corderie. Il y a également une soirée année 80-90, c'est du côté de Roulin, l'espace culturel et sportif. Il y a la quinzaine du commerce équitable également à Dieuze. Découvrez toutes les idées sorties sur radiomélodie.com dans la rubrique Agenda. On va retrouver France Gall, c'est des branches.

Coupe la lumière, coupe le son. Non, non, coupez pas le son, s'il vous plaît. Non, non, restez branchés, merci. Écoutez pas France Gall. France Gall, mais on l'aime quand même, évidemment. On se souvient d'elle avec toujours beaucoup d'émotion, beaucoup de plaisir. On écoutait Des branches à venir. Je peux vous dire qu'on va se régaler. Le duo américain Daryl Hall et John Oates, on les invitera tout à l'heure. On se souviendra de Chris Rea avec Joséphine. J'ai aussi Dalida tout de suite. Dalida en mode robe à paillettes et boule à facettes. On écoute Monday Tuesday.

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Et merci de rester chez nous, Radio Mélodie. On avait ici Alicia Keys derrière son piano avec cette voix si impressionnante. On écoutait No One. Une collaboration toute récente, toute fraîche entre U2 et Ed Sheeran. Les U2 très actifs en ce moment puisqu'ils ont sorti un mini-album inspiré par la situation tendue dans le monde. Plus un deuxième album sorti au moment de Pâques. Chaque fois des mini-albums, 5-6 titres, pas plus. Et en même temps, ils annoncent qu'ils sont en train de bosser sur un vrai nouvel album qui pourrait même déjà voir le jour cette année, et ce serait pas mal qu'il sorte cette année, puisque cette année U2 fête 50 ans de carrière. U2 et Ed Sheeran, on écoute ici Yours Eternally.

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Un chanteur britannique qui avait toujours une forte inspiration liée à la musique américaine, notamment les sonorités de guitare inspirées du blues, de la country, du rock américain. Chris Rea qui avait fait cette chanson pour sa propre fille, sa fille Joséphine. C'est une déclaration d'amour paternelle qu'on écoutait ici. Et il a eu une autre fille qui a eu droit elle aussi à sa chanson, sauf que le titre n'est pas devenu un succès. Gainsbourg, dans quelques minutes, on va écouter Sous le soleil exactement. On n'est jamais contre, c'est pas gagné en ce mois de mai. Le titre n'est pas devenu un succès. Gainsbourg, dans quelques minutes, on va écouter Sous le soleil exactement. On n'est jamais contre, c'est pas gagné en ce mois de mai, mais on n'est pas contre. On va retrouver Vanessa.

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On était retourné un petit peu en arrière dans le répertoire de la chanteuse belge Angèle. On écoutait ici La Thune. Angèle qui travaille actuellement un nouvel album. Un premier extrait en collaboration avec les Français de Justice a été dévoilé et ce nouvel album devrait voir le jour. C'est un peu flou, elle a déclaré, à l'automne. On va surveiller. Bientôt 16h, c'est le retour de Michel. Moi, je reviendrai lundi prochain. Profitez bien de votre week-end de l'Ascension. On se quitte avec Petit K. C'est Vie Vagabonde. Salut tout le monde.

0: Excellente fin d'après-midi en ce vendredi 15 mai. Il est 16h, l'heure de l'info. Avec Cédric Kempf. Bonjour Cédric.
1: Bonjour Michel, bonjour à tous.
0: Un adolescent de 15 ans a été tué jeudi soir dans une fusillade survenue dans le quartier du Port-Boyer à Nantes.
1: Deux autres mineurs âgés de 13 et 14 ans ont également été blessés, dont un grièvement. Selon les premiers éléments de l'enquête, deux hommes à vélo électrique ont ouvert le feu avec un fusil d'assaut dans un contexte lié au trafic de stupéfiants. Le ministre de l'Intérieur, Laurent Nunez, s'est rendu sur place aujourd'hui et a annoncé un renforcement des moyens policiers dans le quartier.
0: Aux États-Unis, l'État du Texas a procédé à sa 600e exécution depuis 1982.
1: Edward Lee Busby Jr. a été exécuté par injection létale pour le meurtre de Laura Lee Crane, une ancienne professeure d'université âgée de 77 ans, tuée en 2004. Les avocats du condamné avaient demandé l'annulation de l'exécution, invoquant un handicap intellectuel, mais la justice texane a maintenu sa décision.
0: Le Bas-Rhin est placé en vigilance jaune orage.
1: Jusqu'à 18h, des averses à caractère orageux avec des rafales de vent allant jusqu'à 50 km/h ainsi que de fortes pluies avec un risque de grêle sont à prévoir par endroits. La préfecture de la région Grand Est et du Bas-Rhin vous rappelle de vous abriter hors des zones boisées et d'être prudent lors de vos déplacements.
0: Après l'incendie de la Saint-Sylvestre, l'auberge du Stock à Langade, victime d'un vol.
1: Des individus ont pénétré sur le site sinistré et ont volé le four à pizza portatif du restaurant. Sur sa page Facebook, le gérant explique qu'il s'agissait du dernier véritable outil de travail qui avait survécu aux flammes et appelle les voleurs à rapporter l'objet afin d'éviter un dépôt de plainte. Pour rappel, un violent incendie a ravagé l'auberge du Stock dans la nuit du Nouvel An. Heureusement, personne n'avait été blessé.
0: Ce jeudi, l'association DIM Art, Culture et Loisirs de Dimringen organisait sa traditionnelle bourse aux plantes.
1: Une dizaine de particuliers et de professionnels étaient réunis pour proposer des vivaces, des plantes d'intérieur ou encore des plants de légumes. Nous sommes allés faire un tour sur place.
2: Doudoune sur le dos et bonnet sur la tête, le mauvais temps de ce jeudi de l'Ascension n'a pas empêché Annie, fidèle au rendez-vous depuis 7 ans, de venir d'Adamsviller.
3: J'ai beaucoup de plantes dans mon jardin. Et donc, ça se multiplie tout seul, alors ça m'occupe.
2: Sur son stand, on retrouve des vivaces.
3: Des élébores, des œchères, de la fougère, de tout.
2: De tout, mais uniquement de la production maison, c'est ce qu'est venue chercher Marilyn de Dimringen.
4: Parce que je cherche toujours des choses un peu plus rares qu'on ne trouve pas dans le commerce, chez les particuliers. Et je trouve ce côté de partager des plantes qu'on a chez nous, je trouve ça très très sympa en fait.
2: Aux côtés des particuliers, on retrouve également des stands de professionnels comme celui de Christophe Elter et de sa société Au fil des fleurs installée à Güdersheim.
5: Ça existe en rouge et en jaune, oui.
6: Il n'y a rien à faire, vous laissez tout pousser.
7: Moi je ne fais pas de bio, moi je fais du zéro. D'accord. Je ne travaille qu'avec des auxiliaires, avec des insectes, des champignons, des choses comme ça.
2: À quelques mètres, Émilie Cronier, la gérante de Jardinat à Dimringen, propose également des plants de légumes. Rarement sur les marchés, elle apprécie le contact avec les clients sur cette bourse aux plantes.
4: Donc c'est un peu des conseils et puis des échanges.
2: Alors justement, maintenant que les saints de glace sont derrière nous, quels sont les gestes à adopter pour nos plants?
4: On les achète et on essaye les garder encore un petit peu au chaud quelques jours en attendant que tout ça soit derrière nous. Mais j'ai vu qu'apparemment, à partir de la semaine prochaine, le retour des beaux jours devrait être acquis pour de bon et on pourra aller au jardin. C'est bon.
2: Jardinier à vos plantations.
0: Camille Bazin. En foot, les joueurs de l'USA Réunion échouent en finale de la Coupe du Grand Est.
1: Grosse déception pour les joueurs alsaciens qui ont ouvert le score dès la 8e minute. Malheureusement, Saint-Dié a ensuite égalisé avant de s'imposer au tir au but 3-2. La joie, en revanche, était au rendez-vous du côté des joueuses de Val-d'Ambar qui remportent la Coupe d'Alsace féminine. Elles ont dominé le match et s'imposent 3-0 contre Célestat. Enfin, on termine avec les résultats des quarts de finale de la Coupe de Moselle. L'entente de Turc de Sarrebourg s'est imposée 2-1 contre Saint-Avold-Venec. L'équipe réserve de Neusviller s'impose au tir au but contre Château-Salins.
0: Merci Cédric. Le temps demain alternera nuages et petites éclaircies. On restera au sec dans l'ensemble, même si quand même quelques gouttes seront possibles très localement par moment dans la journée, essentiellement en début de matinée et en fin d'après-midi. Comptez 5 degrés pour les minimales, 12 pour les maximales. De belles éclaircies pour dimanche matin. Ça devrait être bien lumineux avant le retour d'un temps un peu plus nuageux l'après-midi. On restera là aussi dans l'ensemble au sec, même si quelques très petites et passagères ondées seront possibles, mais qui donneront simplement quelques gouttes normalement.
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0: Ah Cédric, on a parlé foot à l'instant. Qu'est-ce que tu penses justement de la compo de l'équipe de France qu'on a eue par Didier Deschamps?
1: Une très bonne liste de Didier Deschamps. La surprise, Jean-Philippe Mateta, qui n'était pas attendu, mais ouais. Voilà, qui remplace Randal Kolo Muani. Mais une équipe, voilà.
0: Est-ce que tu as des surprises en bien ou en moins bien?
1: Bah, il y a Robin Risser, le gardien du RC Lens, qui rejoint l'équipe de France et qui remplace Lucas Chevalier. On attendait peut-être Alphonse Areola, voire Hugo Lloris, qui était attendu, ouais. Mais Didier Deschamps a tout de suite dit non. Et puis après, voilà, il y a N'Golo Kanté, bien sûr.
0: Ah, des cadres, hein.
1: Ah, des cadres. Mbappé. Voilà, Mbappé, bien évidemment. Mais on a une attaque de feu, Désiré Doué, les attaquants du PSG, hein, qui sont présents. On va pouvoir faire quelque chose de bien cette Coupe du Monde. On espère, hein, cette troisième.
0: Est-ce qu'il y a vraiment des absents qui t'étonnent?
1: Bah toi déjà. Il y a pas Michel dans la liste pour le jus d'orange et tout. Non, écoute, Randal Kolo Muani, je pensais qu'il allait le prendre parce qu'il l'a toujours pris, hein, malgré les hauts et les bas. Mais sinon, il y a pas vraiment de réelle surprise. Hein. C'est la liste qu'on attendait. Il y a pas Eduardo Camavinga, ouais. Le milieu de terrain du Real Madrid, mais qui n'a pas fait une bonne saison. Et qui était aussi gêné par des blessures. Non, c'était une liste attendue. Il n'y a plus qu'à, j'ai envie de dire.
0: Ouais, il n'y a plus qu'à. Tu crois qu'on ira loin ou pas avec cette équipe?
1: Moi, ouais, écoute, déjà, on a plus de chances d'aller loin qu'avec Raymond Domenech.
0: Ouais, ça, je pense qu'on peut le dire, effectivement. Merci pour cette analyse incroyable, mon cher Cédric. Voici Léopold Nord et vous. On s'écoute, c'est l'amour avant l'info route 03 87 98 29 29.
1: Patrick Sébastien.
0: Il y a des choses à signaler. C'est que de l'amour!

0: 03 87 98 29 29. Vous nous passez un coup de fil au standard. S'il y a des choses à signaler, vous le faites comme Pépito qui nous signale en ce moment un contrôle radar entre Saralbe et Richelin. C'est en direction de Putlange au lac. Vous levez le pied.
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0: La réplique express arrive dans un instant pour remporter vos entrées ciné. Ce sera juste après Oasis. Voici Don't Look Back in Anger sur Radio Mélodie.

0: tube d'Oasis sur Radio Mélodie. On vient de s'écouter Don't Look Back in Anger.
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0: À deux entrées pour le méga kiné de Frémin Merlebac sont à gagner aujourd'hui grâce à cette réplique express. Comme d'habitude, il faut retrouver le film de la réplique du jour. Eh bien, écoutez.
2: Mon petit Yacine, moi je veux bien t'épouser si tu veux. Hein.
3: C'est vrai, vous feriez ça pour moi?
2: Ben, faire une bonne action avant de partir.
3: Ben, je sais pas comment vous remercier.
2: En me baisant.
3: Pardon?
2: En me baisant.
0: Dans quel film est-ce qu'on entend ça? Est-ce La Vérité Sisement ou Épouse-moi mon pote? 03 87 98 29 29, soyez le premier au standard avant la bonne réponse à 16h16.
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4: Deux entrées pour le méga kiné de Frémin Merlebach qui était à gagner aujourd'hui grâce à la réplique du jour. Écoutez-la!
5: Mon petit Yacine, moi je veux bien t'épouser si tu veux. Hein.
6: C'est vrai, vous feriez ça pour moi?
5: Ben, faire une bonne action avant de partir.
6: Ben, je sais pas comment vous remercier.
5: En me baisant.
6: Pardon?
5: En me baisant.
4: Dans quel film est-ce qu'on entend ça? Est-ce La vérité si je mens ou Épouse-moi mon pote? C'était Épouse-moi mon pote qu'il fallait me dire. Bravo à Marlène de Sarreguemines qui était la première à me donner la bonne réponse et qui repart donc avec ses deux entrées pour le méga kiné de Frémin Merlebach. Bravo.
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4: Bruno Mars, on va s'écouter I Just Might dans un instant, juste après Stevie Wonder, Isn't She Lovely, et Marcus Blago s'arrive.

0: C'est l'histoire d'un Belge qui va déclarer une disparition au commissariat. Il décrit la personne recherchée en disant...
1: Ah bah écoutez, c'est une personne petite, les cheveux gris et les oreilles décollées, hein.
2: D'accord, monsieur. Et vous n'auriez peut-être pas une photo, hein.
1: Bien sûr, Arthur.
0: Et là, le type montre une photo où l'on voit une jolie jeune femme brune et grande de taille. Et là, le policier dit...
2: Mais dites-moi, ce n'est pas du tout la même personne, hein.
1: Parce que elle a disparu, c'est ma belle-mère. Et je voudrais vraiment pas qu'on la retrouve. Bye.

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0: Julien Doré, Sublimé Silence sur Radio Mélodie. Je vous rappelle ce contrôle de vitesse signalé tout à l'heure entre Saralbe et Richelin en direction de Puttelange au lac. Vous êtes encore d'actualité, soyez prudents, vous levez le pied. 03 87 98 29 29 s'il y a d'autres choses à signaler.
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0: Coco et comme d'habitude sur Radio Mélodie.
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0: Figurez-vous qu'aux États-Unis, un chat âgé de quelques semaines à peine a été retrouvé, le pauvre entièrement recouvert. De colle industrielle.

de finalement trouver une méthode efficace à base d'huile de colza. Eh oui. Pendant près de 7 heures, 4 membres du personnel ont massé le chaton avec plusieurs litres d'huile tout en le nourrissant progressivement. Des bandages ont ensuite été appliqués pour permettre au produit d'agir en profondeur. Au fil des heures, la colle s'est détachée peu à peu et le chaton a commencé heureusement à reprendre des forces. Une première étape encourageante mais loin d'être suffisante. Elmer a ensuite reçu des bains réguliers pour éliminer les résidus restant. Son état a alors continué de s'améliorer au point que son placement en famille d'accueil a été possible. Et c'est justement là que son histoire a pris une autre tournure. La personne qui l'a accueilli temporairement, récemment endeuillée et déjà engagée auprès du refuge, eh bien, a finalement décidé de l'adopter. Ah oui, aujourd'hui, le chaton poursuit sa convalescence, mais son comportement ne laisse guère de doute sur la suite. Il veut juste de l'amour. Eh oui, un chat qui suit maintenant sa nouvelle maîtresse partout. On peut dire que c'est devenu maintenant un vrai pot de colle.

Bruce Springsteen et Born in the USA sur Radio Mélodie. Je vous rappelle qu'on nous signalait tout à l'heure un contrôle de vitesse, peut-être encore en place. Vous levez le pied, c'est signalé entre Saralbe et Richelin en direction de Putelange au lac. 03 87 98 29 29 si vous également vous êtes témoin d'un fait de route. 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

0: Vianney et la fille du Sud sur Radio Mélodie. Soyez les bienvenus en ce vendredi. Il est 17h, l'heure de l'info. Avec Cédric Kempf. Bonjour Cédric.
1: Bonjour Michel, bonjour à tous.
0: Les ministres du Conseil de l'Europe ont validé la création d'un futur tribunal spécial pour l'Ukraine destiné à juger l'invasion russe.
1: 34 pays soutiennent déjà cette initiative aux côtés de l'Union Européenne, de l'Australie et du Costa Rica. Cette juridiction doit permettre de poursuivre le crime d'agression reproché à la Russie alors que Moscou rejette par avance toute décision de ce futur tribunal.
0: Le parc Marineland d'Antibes a annoncé le transfert prochain de ses 2 orques et de ses 12 dauphins vers l'Espagne.
1: Les orques Wiki et Keijo doivent rejoindre le parc de Tenerife aux Canaries, tandis que les dauphins seront répartis entre plusieurs établissements espagnols avant, pour certains, un retour en France aux eaux de Beauval. Le gouvernement français a donné son accord, estimant que l'état des bassins devenait préoccupant. Des associations de défense des animaux contestent toutefois cette décision.
0: Et l'orque Willy n'y est pas ?
1: Ah.
0: Est-ce qu'il faut sauver Willy ? En 2025, l'activité dans l'industrie et le BTP baisse légèrement dans le Grand Est, selon l'INSEE.
1: L'industrie fléchit modérément avec une baisse de 1,4% du chiffre d'affaires par rapport à 2024. Une conséquence de la baisse de fabrication de matériel et de transport et d'autres produits industriels. La baisse d'activité est encore plus marquée dans le BTP avec une production qui diminue de 2,7% par rapport à l'année précédente. Ce recul touche particulièrement le gros œuvre. Les services marchands maintiennent leur niveau d'activité grâce aux ajustements tarifaires et au dynamisme du numérique.
0: Les inscriptions pour la course solidaire Forbach en rose ouvre ce samedi.
1: La course contre le cancer de Forbach revient pour une 6e édition le 5 juillet. Les coureurs et les marcheurs s'élanceront sur un parcours de 7 km entre forêt et ville. Pas de classement, pas de chrono, juste une participation pour la bonne action. L'inscription coûte 12 euros et tous les bénéfices seront reversés à la Ligue contre le cancer. L'année dernière, environ 1000 personnes avaient participé et 18 000 euros avaient été reversés à la Ligue.
0: En foot, les joueurs de l'US Sarre-Union échouent en finale de la Coupe du Grand Est.
1: Grosse déception pour les joueurs alsaciens qui ont ouvert le score dès la 8e minute. Malheureusement, Saint-Dié a ensuite égalisé avant de s'imposer au tir au but. Résumé de la rencontre avec Lucas Delangle.
2: Au stade de Gantrange à Thionville, Sarre-Union et Saint-Dié Kellermann se sont livrés une belle bataille. Anthony Accard, le jeune entraîneur de la formation d'Alsace-Bossune, nourrit quelques regrets.
3: J'aurais aimé qu'on ait un petit peu plus de maîtrise de l'événement et parce qu'on menait 1-0 et j'aurais préféré qu'on maîtrise un peu mieux notre football à ce moment-là pour essayer d'aller mettre le deuxième.
2: Et malgré de nombreuses tentatives jusque dans les dernières secondes, Sarre-Union ne parvient pas à s'imposer.
3: Au fur et à mesure de la deuxième mi-temps, je pense qu'on aurait plus d'espace encore. Ils ont égalisé sur un coup de pied arrêté. Sur la fin de match, je pense qu'on avait les capacités pour l'emporter. Ça s'est pas fait. Ça joue au tir au but, comme je l'ai dit, c'est la loterie.
2: Mais après la rencontre, le football était anecdotique. Tout le monde pensait à Thierry Steimes avec un t-shirt à jamais dans nos cœurs. Titi, Adel Guendez a livré un bel hommage.
4: Ouais, bien sûr qu'il y avait de l'émotion. On voulait un petit peu rendre hommage en l'emportant. Après, j'ai envie de vous dire que la beauté du football, ben, c'est ce qui s'est passé là à l'instant où on fait une photo avec Saint-Dié Kellermann qui rend également hommage à Titi parce que voilà, c'est quelqu'un de connu dans la région, dans le secteur. Et je pense que là où il est, il doit être fier de nous.
2: Ludovic Guerrero, qui pouvait gagner sa 3e coupe du Grand Est, n'a pas pu retenir ses larmes au moment d'évoquer une promesse faite à son grand ami.
5: C'est pas le record, ça m'importait peu. C'est surtout, j'avais fait une promesse de gagner la Grand Est, je l'ai pas gagnée. Voilà. Ça fait que 4 mois. Hein. Donc après, voilà, j'avais fait la promesse, j'ai pas réussi.
0: Un joli reportage de Lucas Delangle. C'était la dernière journée de Ligue 1 à suivre ce week-end.
1: Ce sera la dernière journée. Pas c'était, Michel. Ce sera.
0: Ah, ce sera. Bah oui,
1: c'est dimanche. Mais il n'y a plus de suspense, Michel. Hein, on va le dire. Hein, que ce soit en haut ou en bas du classement pour nos clubs locaux. Mais on suivra de belles rencontres
0: bien
1: dimanche.
0: Sûr.
1: Donc à 21h, Strasbourg, 8e au classement, reçoit le 7e, Monaco à la Méno. Tandis que le FC Metz...
0: En national.
1: Donc affrontera Nice dans le sud. Mais voilà, c'est la dernière en Ligue 1 avant de retrouver la Ligue 2 et peut-être après la nationale et ainsi de suite. Parce qu'on connaît, on joue à l'ascenseur.
0: Ouais, voilà, c'est ça, on connaît
1: le FC Metz.
0: Merci Cédric. Le FSMS, comme dirait Jean Lassalle. Le temps pour demain alternera nuages et petites éclaircies. On devrait rester au sec dans l'ensemble, même si quand même quelques gouttes seront possibles très localement par moment dans la journée, essentiellement en début de matinée et en fin d'après-midi. Comptez 5 degrés pour les minimales, 12 pour les maximales. De belles éclaircies, ce sera sympa dimanche matin. Ça devrait être bien lumineux avant le retour d'un temps un peu plus nuageux dans l'après-midi. Là aussi, dans l'ensemble, on restera au sec, mais quelques très petites et passagères ondées seront possibles, mais qui donneront simplement quelques gouttes normalement.
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1: Mais c'est vrai que Jean Lassalle, du coup, avait bien raison d'appeler le FSMS.
0: Ah oui,
1: parce que prenez des fessées à chaque
0: partout,
1: fois.
0: Bah oui. C'est vrai, bien vu. Voici Phil Collins, on s'écoute sous audio avant l'info route, 03 87 98 29 deux fois s'il y a des choses à signaler.
1: Et nous, on est au Stu Studio.
0: Ah, bien vu.

0: Vous nous appelez au standard s'il y a des choses à signaler sur les routes du secteur. Contrôle de vitesse, ralentissement, accident, travaux ou toute autre perturbation. On fait la route ensemble jusqu'à 19h. Vous nous appelez au standard.
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0: Allez, on prend la direction des stations. Les moins chers du secteur, le gasoil à 2,09€, Total Morange et Sarreguemines. Le samplon 95 E10, 1,98€ à l'Intermarché de Morange, 1,99€ Total Sarreguemines.
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0: Le professeur Toutouillou arrive juste après Philippe Lafontaine. Voici Cœur de loup à 17h10.

0: tout.
1: Cet été, ce sera notamment le retour du Tour de France. Mais pourquoi y a-t-il un maillot jaune sur le Tour de France? Tous les coureurs cyclistes veulent un jour le porter. L'emblématique maillot jaune est décerné au leader du Tour de France depuis 1919. Le choix de cette couleur résulte en fait de la demande formulée par les médias, presse et radio aux organisateurs. Ben oui, ils estimaient que depuis la première édition en 1903, le coureur occupant la première place du classement n'était pas facile à identifier dans le peloton, alors que l'ensemble des participants portaient du bleu, du rouge, du blanc ou du noir. Les fondateurs de la Grande Boucle, Henri Desgranges et Géo Lefèvre, ont donc décidé que le leader porterait la couleur du papier du journal L'Auto, le jaune. Ce quotidien sportif, fondé par Henri Desgranges, était en effet l'organisateur du Tour à l'époque. Le maillot jaune a ensuite été adopté dans d'autres courses cyclistes comme le Paris-Nice ou le Critérium du Dauphiné.
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0: Dire Straits et Sultans of Swing sur Radio Mélodie. C'est l'heure de jouer.
1: C'est l'heure de tourner la roue du pile ou face.
0: Eh oui, exactement. Et c'est Clarisse de Styrin-Vendel qui va jouer avec nous aujourd'hui. Bonjour Clarisse.
2: Bonjour.
0: Comment ça va? On est en week-end déjà ou pas, Clarisse?
2: Tout à fait, en week-end,
0: ça,
2: tranquille.
0: Ça fait du bien.
2: Oui.
0: Bon, on va essayer de gagner un petit peu d'argent pour bien commencer ce week-end grâce à la roue que vous allez pouvoir tourner jusqu'à 5 fois de base. Vous me direz soit pile soit face à chaque tour de roue. 15€ la bonne réponse, jusqu'à 75€ à gagner avant l'éventuel tour bonus pour tenter de doubler votre somme acquise avec les 5 premiers tours. D'accord Clarisse?
2: Ok, d'accord.
0: Alors on y va pour le premier tour, vous me dites quoi pour commencer?
2: Pile.
0: C'est tombé sur pile, effectivement. On est à 15€. Deuxième tour.
2: Face.
0: Ça continue bien. On est à 30€. Troisième tour.
2: Face.
0: Face. Eh ben dis donc, la chance du
2: sourire.
0: Face, effectivement, on est à 45€. Quatrième tour.
2: Je vais dire face.
0: Eh ben dis donc, c'est tombé sur face. On est à 60€. Va-t-on faire un sans faute? On va voir ça dans un instant. Qu'est-ce que vous me dites pour le dernier?
2: Pile.
0: Eh oui, c'est tombé sur pile, Clarisse, incroyable. C'est vrai que c'est rare, sans faute comme ça. Bah bravo, on est à 75€ donc, Clarisse. Vous allez avoir le choix, soit repartir avec les 75, soit tenter de les doubler à 150 avec le dernier tour. Attention, il faut que ça tombe sur votre réponse, évidemment, sinon vous perdez tout.
2: Non, je vais les garder.
0: Ça crie derrière.
2: Ah ouais, c'est Delphine, ça. Ouais, non, je vais les garder.
0: On les assure. Eh ben, bravo, Clarisse.
2: Ouais. Merci beaucoup.
0: Eh ben, avec joie, on commence bien le week-end comme ça. Félicitations, oui. Clarisse, on est heureux pour vous. On vous embrasse.
2: Bonne soirée.
0: Bonne soirée, à très vite. Au revoir.
2: Au revoir.

0: Saint-Cyr, c'est Silence Radio sur Radio Mélodie. Il est 17h30. Alors de l'info, bonsoir.
1: Bonsoir à tous. Flavie Flamand porte plainte contre Patrick Bruel pour viol. Selon l'animatrice, les faits se seraient produits alors qu'elle était encore mineure. D'après des informations de Mediapart, Flavie Flamand accuse le chanteur de l'avoir violée en 1991 dans l'appartement parisien du chanteur. Elle n'avait que 16 ans. Les avocats de Patrick Bruel assurent qu'il ne l'a pas droguée et ne lui a imposé aucun rapport sexuel. Flavie Flamand est la cinquième femme qui dépose plainte contre Patrick Bruel. Une attaque très probablement lié au trafic de stupéfiants, c'est ce que pense Laurent Nunez. Le ministre de l'Intérieur s'est déplacé à Nantes au lendemain de la fusillade survenue dans un quartier populaire, tuant un adolescent et blessant deux mineurs. Deux individus sont arrivés et ont ouvert le feu sur un groupe de jeunes adolescents. Pour autant, selon le ministre, cela ne veut pas dire que les individus touchés étaient liés au trafic. Laurent Nunez promet de poursuivre sa lutte intraitable contre le trafic de drogue. Des renforts pour la justice, plus de 440 nouveaux magistrats rejoindront les tribunaux français dès le mois de septembre, annonce du ministre de la Justice. Pour Gérald Darmanin, ces recrutements prouvent que l'État s'engage pleinement pour répondre au plus vite aux besoins de justice des Français. Il assure que les victimes seront mieux accompagnées et les décisions seront rendues dans des délais plus courts. Le niveau des garanties données n'y est pas. Donald Trump critique une nouvelle fois la proposition de l'Iran pour mettre fin à la guerre. De son côté, le chef de la diplomatie iranienne affirme avoir reçu des messages de Washington pour entamer la poursuite des négociations. Le Charles de Gaulle, lui, arrivera bientôt au détroit d'Ormuz. Le porte-avions français doit aider à reprendre la liberté de circulation maritime dans le détroit sans adopter des moyens offensifs, mais en respectant le droit international, précise la ministre déléguée aux armées, Alice Ruffo. Et puis en tennis, les demi-finales à Rome aujourd'hui. Casper Ruud affronte en ce moment l'Italien Dardery. Ce soir, le numéro 1 mondial Yannick Sinner sera opposé à Daniil Medvedev dans l'autre demi-finale. Voilà pour l'info, excellente fin d'après-midi.
0: Merci, retour de l'info à 18h. 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

0: C'est l'histoire d'un Belge qui va déclarer une disparition au commissariat. Il décrit la personne recherchée en disant
1: « Ah bah écoutez, c'est une personne petite, les cheveux gris et les oreilles décollées, hein ?»«
2: D'accord, monsieur, vous n'auriez peut-être pas une photo, hein ?»«
1: Bien sûr, pour sûr, Arthur !»
0: Et là, le type montre une photo où l'on voit une jolie jeune femme brune et grande de taille. Et là, le policier dit
2: « Mais dites-moi, mais ce n'est pas du tout la même personne, hein ?»
1: Ah oui, parce que bon, elle a disparu, c'est ma belle-mère. Et je vous

0: Mick Leaf et Greg Knights sur Radio Mélodie. Belle fin d'après-midi à nos côtés. Retour des tubes dans un instant. Il y aura Gérald de Palmas. On va s'écouter sur la route. Et puis 21 juin, le duo Adieu Tant Pis pour nous accompagner jusqu'aux infos de 18h. Pour l'instant, il est 17h47.
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0: 21 juin, le duo Adieu, tant pis sur Radio Mélodie. Et on vous dit bonjour, il est 18h. Dans l'info avec Cédric Kempf, on lui dit bonjour aussi.
1: Bonjour Michel, bonjour à tous.
0: La journaliste et animatrice Flavie Flamand a déposé plainte pour viol contre le chanteur Patrick Bruel.
1: Les faits allégués remonteraient à 1991 alors qu'elle avait 16 ans lors d'un déplacement à Paris. Cette plainte vise à demander la désignation d'un juge d'instruction afin d'éventuellement ouvrir une information judiciaire. De son côté, le chanteur conteste les accusations par la voix de ses avocats et rappelle bénéficier de la présomption d'innocence.
0: Un adolescent de 15 ans a été tué jeudi soir dans une fusillade survenue dans le quartier du Port-Boyer à Nantes.
1: Deux autres mineurs âgés de 13 et 14 ans ont également été blessés, dont un grièvement. Selon les premiers éléments de l'enquête, deux hommes à vélo électrique ont ouvert le feu avec un fusil d'assaut dans un contexte lié au trafic de stupéfiants. Le ministre de l'Intérieur, Laurent Nunez, s'est rendu sur place aujourd'hui et a annoncé un renforcement des moyens policiers dans le quartier.
0: Les accidents sont en hausse dans le Bas-Rhin.
1: Par rapport à la même période en 2025, la préfecture constate depuis le début de l'année une hausse de 6% des accidents de la route en atteignant le nombre de 224 accidents. Les blessés sont également en hausse avec là aussi une augmentation de 6%, soit 272 blessés. Depuis le 1er janvier, 10 personnes ont déjà perdu la vie sur les routes. Durant la semaine du 30 avril au 6 mai, 349 contrôles de stupéfiants ont été réalisés, dont 9 aient été positifs. Plus de 3000 contrôles d'alcoolémie ont été aussi réalisés pour 28 positifs.
0: La LPO Alsace lance un appel aux dons.
1: Le centre de soins de la Ligue de protection des oiseaux ne cesse d'accueillir des animaux blessés. Actuellement, ce ne sont pas moins de 80 hérissons qui sont en soins. Par conséquent, les besoins matériels augmentent, notamment pour le nettoyage, le nourrissage et les soins. Le refuge a besoin de vinaigre blanc ménager, de pâté, d'essuie-tout, de lessive ou encore de sacs poubelles. Une cagnotte a été également créée sur Hello Asso si vous souhaitez apporter une aide financière.
0: Les parcours du cœur sont de retour ce dimanche à Sarreguemines.
1: Le club cœur et santé Sarreguemines vous donne rendez-vous pour une journée de sensibilisation aux risques cardiovasculaires et à la prévention par l'activité physique. Trois marches sont prévues. Patrick Meyer est le responsable du club cœur et santé de Sarreguemines.
2: Il y aura une marche adaptée de 6 km. C'est sur un parcours plat, c'est pour les nourrices, puis les gens qui ont quelques difficultés et qui se remettent à la marche après un accident de santé. Voilà, après il y a une marche moyenne distance, ça c'est les gens qui ont l'habitude de marcher régulièrement, ce sera sur une distance de 12 km. Et pour les grands marcheurs, on propose un 20 km, et donc ça sera sous forme de randonnée pratiquement, puisqu'il y aura pratiquement 200 mètres de dénivelé.
1: En plus des marches, un village santé sera installé à la maison de quartier de Neunkirch.
2: Là, ce sera la prévention par l'activité physique. C'est pour ça qu'on propose ces activités marches, ainsi que toutes ces activités de découverte de la sophrologie, de la gymnastique douce. Il y a aussi le cabinet sport santé pour le sport adapté et le dispositif prescrit Moon. Il y a des cardiologues qui seront présents, il y en a deux, et ainsi qu'un médecin, et les personnes qui le public pourra échanger avec ces médecins.
1: Vous pourrez également réaliser un dépistage gratuit du diabète. Une exposition Cœur des femmes alertera aussi sur les maladies cardiovasculaires chez la femme. Rendez-vous ce dimanche de 7h30 à 14h à la maison de quartier de Neunkirch. Enfin, un concours de bretzel est organisé en Alsace à l'occasion de l'Alsace Fan Day qui aura lieu le 24 juin prochain. Un concours, le bretzel dans tous ses états, est proposé. Jusqu'au 31 mai, l'Union internationale des Alsaciens invite le grand public à imaginer et créer un bretzel unique. Ouvert à toutes et à tous, en solo ou en groupe, ce concours célèbre la créativité sous toutes ses formes. Ça veut dire un bretzel culinaire, mais aussi artistique. Les participants sont d'ailleurs encouragés à utiliser des matériaux recyclés. Des lots 100% alsaciens seront à remporter lors d'un événement à Colmar. Pour s'inscrire, le site www.alsacefanday.com.
0: Eh bien, merci Cédric. Le temps pour demain alternera nuages et petites éclaircies. On restera au sec dans l'ensemble, même si quand même quelques gouttes seront possibles très localement par moment dans la journée, essentiellement en début de matinée et en fin d'après-midi. Comptez 5 degrés pour les minimales, 12 pour les maximales. De belles éclaircies pour dimanche matin, ça devrait être bien lumineux avant le retour d'un temps un peu plus nuageux l'après-midi. On restera là aussi dans l'ensemble au sec, mais quelques très petites et passagères ondées seront possibles, mais qui donneront simplement quelques gouttes normalement dans la journée.
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0: Avec Corneille, parce qu'on vient de loin.
1: Ah, sacré Corneille, hein. Il est sale au monde aussi parfois.
0: Hein. Oui, comme dirait Chirac.
5: Je dis c'est loin, mais c'est beau. Hein. Je disais c'est loin, mais c'est beau.
0: C'est loin.

0: soleil parce qu'on vient de loin. Et que vous soyez sur les routes du secteur, vous nous passez un coup de fil au standard. Si vous êtes témoin d'un fait de route, contrôle de vitesse, ralentissement, accident, travaux ou toute autre perturbation, 03 87 98 29 29. Bonne route.
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0: Les stations les moins chères du secteur, le gasoil à 2,09€, Total Morange et Sarreguemines, le samplon 95 E10, 1,98€, Intermarché Morange 1,99€, Total Sarreguemines.
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0: Et avant l'histoire de la rédac, voici Supertramp et The Logical Song à 18h10.

0: Gilles Bertrand et The Logical Song sur Radio Mélodie. À Herbitzheim, la ferme du Steinbrühl se diversifie avec des poulets et des fraises. Depuis 2 ans, Guillaume Gilger, 26 ans, a repris l'exploitation familiale après son père et son grand-père. Longtemps tourné vers l'élevage de charolaise, la ferme s'ouvre aujourd'hui à de nouvelles activités. Une façon pour le jeune agriculteur de donner vie à des projets qu'il imaginait déjà enfant.
1: Le moteur du tracteur tourne, Daniel le papa descend et il répond le sourire aux lèvres à cette question. Est-il fier des choix de son fils ?
2: On n'a même pas eu le choix. Hein.
1: Guillaume a décidé de prendre des risques et a d'abord misé sur les poulets en janvier 2025.
2: Ce qui me chiffonnait un peu, c'est qu'on ne trouvait plus de poulets comme chez mamie, on va dire, donc c'est-à-dire élevés au grain et qui courent dehors. Et c'est vraiment ce que j'ai cherché à faire. Quoi.
1: 2500 poulets sont vendus à l'année sur réservation. Ils arrivent à l'âge de 4 semaines et restent 5 mois sur site. Autre axe de développement, un terrain de 50 hectares dédié aux fraises.
2: Je disais toujours à mes parents, hein, on pourrait faire ça. Ben, en fait, je l'ai fait moi-même et du coup, on retrouve la clairie et la jolie. Et niveau traitement, on a souhaité en faire aucun.
1: Pour la saison, 3 tonnes sont espérées. Guillaume propose la cueillette en libre service. L'ouverture mercredi matin a cartonné.
2: C'est vrai qu'à 10h, j'ai dû fermer parce que on a commencé avec une petite surface, on savait pas comment ça allait prendre. Et ben, on est assez impressionné, assez content du succès que ça a eu en peu de temps. Maintenant, on attend encore un peu le soleil, quoi.
1: La reprise de la cueillette est prévue mercredi. La diversification des activités a pour but d'avoir une marge de rentabilité et permettre de voir plus loin.
2: Mon père est encore présent. Il est retraité en fin d'année et oui, je vais me retrouver seul. Donc, l'objectif, c'est de pouvoir, avec l'activité, pouvoir embaucher quelqu'un, quoi.
1: Pour lui, l'avenir passe avant tout par la qualité.
2: En fait, on cherche vraiment que le consommateur retrouve du goût aux choses et c'est ce qu'on veut faire chez nous. Quoi.
1: Son projet de vie a conduit aussi à construire un hangar photovoltaïque de 2400 m² afin d'améliorer son confort de travail.
0: Belle fin d'après-midi à nos côtés. Eric Clapton arrive dans un instant. On va s'écouter Layla avant de nous intéresser à ce qui se passe à la télé. 18h15.
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0: Eric Clapton, Layla sur Radio Mélodie.
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0: Eh bien, ce soir sur France 3, le documentaire 70 ans d'Eurovision, la grande histoire du concours cette année. Eh oui, le concours Eurovision de la chanson fête déjà ses 70 ans. Jugé kitsch, voire désuet il y a quelques années, l'Eurovision Song Contest est devenu un phénomène planétaire. Aujourd'hui, les artistes rivalisent de créativité, de loufoquerie parfois, pour défendre leur pays en chanson et offrir le plus grand show à plus de 200 millions de téléspectateurs. Spectateurs, costumes, scénographie, effets visuels, moyens techniques, réalisation, c'est un petit peu l'événement musical de l'année. Cette décennie d'Eurovision, c'est une avalanche d'histoires, des succès devenus cultes, des looks qu'on aurait mieux fait d'oublier. C'est aussi des débuts de carrière, parfois internationales, et de grandes émotions que l'on redécouvrira donc ce soir à 21h10 sur France 3 grâce au documentaire 70 ans d'Eurovision, la grande histoire du concours.

0: Christophe Maé, la Lune sur Radio Mélodie. Il est 18h30, l'heure de l'info. Bonsoir.
1: Bonsoir à tous. Le choc au sein du quartier Port-Boyer à Nantes après la fusillade survenue hier soir. Bilan, un adolescent de 15 ans tué et deux autres mineurs blessés. La piste d'un règlement de compte en lien avec le narcotrafic est privilégiée. Selon le ministre de l'Intérieur, Laurent Nunez, la fusillade s'est produite sur un point de deal très convoité. Des drames qui s'accumulent, déplore le ministre de l'Intérieur qui était sur place. Écoutez.
2: Cet événement ne fait que renforcer la détermination qui est la mienne pour continuer cette lutte intraitable contre le narcotrafic qui mène à des drames. On l'a vu hier soir ici, on l'a vu à Nice il y a quelques jours où dans le cadre d'un règlement de compte, on a deux personnes qui sont décédées. Évidemment, quand on déstabilise les territoires, on crée des guerres de territoire. C'est ce qui s'est passé à Nice, c'est ce qui s'est passé à Décines aussi dans le département du Rhône où on a eu un incendie que je qualifierais d'intimidation qui a conduit à la mort de trois personnes qui n'avaient rien à voir avec le trafic de stupéfiants. Et évidemment, tous ces faits ne font qu'en renforcer notre détermination. On ne lâchera rien.
1: Le ministre veut renforcer les moyens juridiques des enquêteurs pour lutter plus efficacement contre le trafic de drogue. Flavie Flament porte plainte contre Patrick Bruel pour viol. Selon l'animatrice, les faits se seraient produits alors qu'elle était encore mineure. D'après des informations de Mediapart, Flavie Flament accuse Patrick Bruel de l'avoir violée en 1991 dans l'appartement parisien du chanteur. Elle n'avait que 16 ans. Les avocats de Patrick Bruel assurent qu'il ne l'a pas droguée et ne lui a imposé aucun rapport sexuel. Ils ne sont plus autorisés à partir d'aujourd'hui. Les produits alimentaires au CBD sont interdits à la vente en France, que ce soit les huiles, les tisanes ou les bonbons. Une interdiction liée à la réglementation européenne. La filière redoute la disparition de plus de 2000 boutiques spécialisées. Et puis en foot, la course pour accéder à la Ligue 1 est lancée. Ce soir, Saint-Etienne et Rodez s'affrontent pour décrocher une place en barrage et jouer contre Auxerre ou Nice. Rodez reste sur une série de 21 matchs sans défaite. Les Verts, eux, ont terminé 3e de Ligue 2. Coup d'envoi 20h30. Voilà pour l'info, excellente soirée.
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0: Cyrus Renaz One sur Radio Mélodie.
1: C'est l'heure de l'autre version.
0: Et ce soir dans l'autre version, The Rhythm of the Night de Corona. This is the rhythm of the night. Les DJ brésiliens Morpheus et Régis Melo se sont associés pour nous proposer un sympathique remix de ce tube emblématique des années 90. Voici ce que ça donne quand The Rhythm of the Night de Corona est posé sur leur platine. Écoutez leur

0: Le remix de The Rhythm of the Night de Corona, signé des DJ brésiliens Morpheus et Régis Melo. C'était la chanson de l'autre version aujourd'hui.
1: On vous ramène.
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0: Jennifer et Marie Volution sur Radio Mélodie pour clôturer cette fin d'après-midi ce vendredi 15 mai. Je vous souhaite une excellente soirée avec Elena. Elle arrive d'ici quelques instants et moi j'aurai le plaisir de vous retrouver évidemment lundi dès 16h pour passer une nouvelle fin d'après-midi ensemble. Je vous embrasse, belle soirée et puis un très bon week-end avec Radio Mélodie. Il est 19h et c'est l'heure de l'info. Ciao.
1: Bonsoir à toutes et à tous. 10 000 mineurs impliqués dans le trafic de drogue en France. Ce sont les derniers chiffres du ministère de l'Intérieur. Ces adolescents ont 15-16 ans en moyenne, l'âge du jeune homme tué à Nantes hier, quartier Port-Boyer. Une nouvelle fusillade sur fond de règlement de compte entre narcotrafiquants. Deux autres mineurs ont été blessés. Laurent Nunez s'est rendu sur place. Il souhaite plus de moyens juridiques pour lutter contre le trafic de drogue. Cet incident sur la centrale nucléaire de Chinon en Indre-et-Loire, ce midi, un début d'incendie a touché le transformateur principal de l'unité 3 de la centrale. Le feu aurait pris en dehors d'une zone nucléarisée. Il a rapidement été éteint. L'autorité de sûreté nucléaire et de radioprotection est mobilisée. Une enquête est en cours. Au Moyen-Orient, la Chine réclame un cessez-le-feu durable et la réouverture du détroit d'Ormuz dès que possible. C'est ce qui ressort des discussions avec Donald Trump après sa visite officielle à Pékin. Le président américain qui explique lors de son retour à bord d'Air Force One qu'il se peut que nous ayons à faire un peu de nettoyage parce que nous avons eu un cessez-le-feu d'un mois. Les phases de négociation avec l'Iran sont toujours en cours pour stopper la guerre. Pendant ce temps, le porte-avions Charles de Gaulle est arrivé proche du détroit d'Ormuz. Au même moment, Israël poursuit ses frappes sur le sud Liban. Un soldat israélien aurait été tué dans la région, annonce Tzahal. On termine par les sports. La course pour accéder à la Ligue 1 est lancée. Ce soir, Saint-Etienne et Rodez s'affrontent pour décrocher une place en barrage et jouer contre Auxerre ou Nice. Rodez reste sur une série de 21 matchs sans défaite. Les Verts, eux, ont terminé 3e de Ligue 2. Début de la rencontre à 20h30. Et puis, en cyclisme, 7e étape du Giro, victoire de Jonas Vingegaard aujourd'hui au bout des 245 km de parcours en montagne. Afonso Eulalio reste leader du général. Le premier français Mathis Rondel pointe à la 22e place. Demain, 8e étape entre Chieti et Fermo, 156 km au programme. Pour les coureurs. Voilà pour l'actu. Bon week-end à tous.
2: Sans surprise, on retrouvera le même type de météo pour la journée de demain samedi, avec des nuages, des éclaircies et aussi un risque d'averse. Peu de changements sur le mercure, des minimales de 5 à 6 degrés et des maximales de 12 à 14 degrés.
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Bonsoir, bienvenue. Radio Mélodie, toujours prête à améliorer votre quotidien. Parce qu'en musique, la vie est beaucoup plus belle et on va vous en faire une nouvelle démonstration dès maintenant avec Lenny Kravitz.

Lenny Kravitz, c'est vrai, on a tendance à le retrouver généralement dans une catégorie musicale beaucoup plus rock'n'roll que celle-ci. D'ailleurs, il ne voulait même pas la sortir. Il trouvait que cette chanson était trop lisse, trop conventionnelle. Mais ça lui a quand même permis de rencontrer un immense succès, It Ain't Over Till It's Over. Du jazz maintenant avec Michel Jonas et puis les Cockrobin qu'on réécoutera.

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Cock Robin, just around the corner. Profitez bien de votre soirée. Je le sais, vous êtes un petit peu déçus hein, par la météo de ce pont de mai. Heureusement, on va quand même vous mettre une petite pointe de légèreté, parfois même un petit rayon de soleil. Musicalement, tout est réalisable, même un chagrin d'amour qu'on réécoute avec chacun fait ce qui lui plaît. Et à la question, reste-t-il du bonheur? La réponse est oui. Voici Benabar et Pascal Obispo.

0: L'agenda des sorties.
1: L'événement motocross de la saison revient à Beach. Les 16 et 17 mai, le circuit du Martinsthal accueillera pour la seconde fois de son histoire une manche du championnat international allemand ADAC MX Masters, où les 250 meilleurs pilotes européens et mondiaux se disputeront la victoire. Samedi 16 mai de 8h30 à 17h30, essai, qualification et première manche, toutes catégories. Dimanche 17 mai de 9h30 à 17h, seconde manche et course finale, remise des prix. Entrée 25€ pour le week-end ou le dimanche seul sur place, 20€ en pré-vente, 15€ le samedi sur place, 12€ en pré-vente, gratuit pour les moins de 14 ans, accompagné, buvette restauration sous chapiteau, billetterie et pré-vente sur umbeachoise.com. Le GIC de Sarre-Union organise une grande fête du jeu de société au complexe de la Corderie. Pendant 24 heures non-stop, du samedi 16 mai à 16h au dimanche 17 mai à 16h, on vous invite à découvrir et à partager de nombreux jeux accessibles à tous. Un espace jeux vidéo sera également proposé le samedi de 16h à 22h et le dimanche de 10h à 16h, ainsi qu'une boutique de jeux de société. Tarif 2€ par personne, 7€ par famille, payant à partir de 3 ans. Buvette, petite restauration sur place. Les parcours du cœur, le dimanche 17 mai de 7h30 à 14h à la maison de quartier de Neunkirch à Sarreguemines pour la journée de sensibilisation aux risques cardiovasculaires et à la prévention par l'activité physique. Entre autres, plusieurs parcours de marche, dépistage du diabète ou encore sensibilisation aux gestes qui sauvent. L'association Kérar organise son 6e salon d'art intemporel qui se tiendra les 23 et 24 mai prochains dans la salle polyvalente de Kerbach, rue du Stade. Près de 70 artistes y présenteront quelques 300 toiles, photos ou sculptures. Cette exposition est une des plus importantes manifestations artistiques de la Moselle. Le Fleischknödelfest, le dimanche 24 mai à partir de midi au foyer Sainte-Barbe à Wiebersviller. Repas complet avec soupe, boulettes de viande ou jambon crudité, fromage et dessert. Thé dansant dans l'après-midi avec Romain et château gonflable pour les plus petits. En soirée, le concert des Gacoustiques et contre-soirée. Et à partir de 18h, grillade, pizza flamme. Réservé dès à présent via Facebook, Conseil de Fabrique Catholique Wiebersviller ou par téléphone. L'association humanitaire Novizi organise son marché aux fleurs, artisanat et saveurs du terroir le dimanche 24 mai de 9h à 18h autour de la salle polyvalente de Henriville. Plus de 50 exposants seront présents, producteurs locaux, artisans et passionnés de jardinage. Une journée conviviale avec des animations dont un manège ainsi qu'une petite restauration et des gâteaux maison. Les bénéfices soutiendront les actions humanitaires de l'association. Entrée libre, contact et info à nbrnovizi@gmail.com. L'association Le Sourire de Chloé organise le lundi de Pentecôte, le 25 mai, une marche de printemps à partir de 8h à l'étang de Diblin. Deux parcours vous seront proposés, 5 et 10 km au prix de 3€. Restauration diverse sur place ou sur réservation avant le 18 mai pour un Fleischkäse avec crudité au prix de 12€. Toutes les infos et plus de détails sur radiomélodie.com, rubrique agenda.
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Un gros tube de l'époque de la Motown sur la fin des années 70, et cette chanson a initialement été destinée à une autre diva, Diana Ross, et puis finalement, c'est Thelma Houston qui a eu le privilège d'enregistrer ce qui est devenu un grand classique. Encore aujourd'hui, on danse là-dessus, Don't Leave Me This Way. Il y aura le best-of de Marcos Blagos dans quelques petites minutes. Voici d'abord Les Enfoirés.

0: L'histoire d'un Parisien qui visite la campagne et aperçoit au loin un paysan qui nourrit ses vaches. Il décide d'aller voir d'un peu plus près et engage la conversation.
1: Ah, dites-moi, mon cher, elles produisent combien de litres de lait vos vaches?
2: Bah, laquelle? La blanche ou la noire?
1: La blanche.
2: Oh bah, 10 litres tous les 4 jours.
1: Ah bon, et la noire?
2: Bah, la noire aussi.
0: Il décide de continuer car il est curieux.
1: Dites-moi, qu'est-ce que vous leur donnez à manger?
2: À laquelle? La blanche ou la noire?
1: La blanche.
2: Ah bah, la luzerne, de la luzerne.
1: Ah, et à la noire?
2: Ah bah, de la luzerne aussi.
0: Le Parisien comprend pas trop pourquoi il dit ça, mais il continue.
1: Et combien pèsent-elles vos vaches?
2: Ah bah laquelle?
1: La blanche.
2: Ah bah 240 kilos, hein.
1: Ah, et la noire?
2: Ah bah pareil.
1: Non mais bon sang, bonsoir. Mais pourquoi vous me demandez si je parle de la blanche ou de la noire, alors qu'il n'y a aucune différence entre les deux?
2: Ah bah parce que la blanche, elle est à moi.
1: Ah bon, et la noire?
2: Ah bah la noire aussi.

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probablement le morceau le plus funky dans le catalogue de Toto, Georgie Porgy. On adore, c'est ma préférée aussi. Et possiblement, comme moi, vous vous étiez un jour posé la question, mais pourquoi Toto? Et la légende raconte que c'est lors d'un visionnage d'un dessin animé, le magicien d'Oz, que le nom de Toto a été proposé par le groupe. Et Jeff Porcaro, fondateur donc du groupe, a trouvé que Toto avait l'avantage d'être court et particulièrement facile à retenir, quel que soit le pays, et il avait raison. Après cette petite merveille, une autre et une nouveauté en plus avec Boulevard Désert et les LJ.

0: Bonsoir, bonsoir à tous. La présence policière va s'accentuer à Nantes. Le but, protéger le quartier, théâtre d'une fusillade. Hier soir, un adolescent a été tué, deux autres mineurs blessés. La piste d'un règlement de compte en lien avec le narcotrafic est privilégiée. Selon le ministre de l'Intérieur, Laurent Nunez, la fusillade s'est produite sur un point de deal très convoité. Flavie Flamand porte plainte contre Patrick Bruel pour viol. Selon l'animatrice, les faits se seraient produits alors qu'elle était encore mineure. D'après des informations de Mediapart, Flavie Flamand accuse l'artiste de l'avoir violée en 1991 dans l'appartement parisien du chanteur. Elle n'avait alors que 16 ans. Les avocats de Patrick Bruel assurent qu'il ne l'a pas droguée et ne lui a imposé aucun rapport sexuel. En Ukraine, journée de deuil national après des attaques massives de drones ces derniers jours. Le bilan fait état d'au moins 24 morts. 36 pays, dont la France, ont approuvé la création d'un tribunal spécial lié à la guerre. Cette future instance judiciaire doit permettre, une fois le conflit terminé, de juger la Russie, alors que la Cour pénale internationale n'est pas reconnue par Moscou. Et conséquence du conflit, le gouvernement de Lettonie est tombé. Cela fait suite à l'intrusion de drones dans son espace aérien, à des drones ukrainiens qui ont fait exploser un dépôt pétrolier à Rezneke. À 5 mois des législatives dans le pays, la première ministre demandait la démission du ministre des Armées. Sous la pression parlementaire, les deux politiques ont quitté leurs fonctions. Au Sénégal, un Français arrêté pour homosexualité, situation difficile sur place. Le ministère des Affaires étrangères indique qu'un ressortissant français a été arrêté le 14 février dernier pour acte contre nature. La situation est suivie de près par l'ambassade de France à Dakar. Un mot de foot pour finir. 37e journée de Première Ligue en Angleterre. Aston Villa reçoit Liverpool. C'est à 21h. Et puis chez nous, un match à enjeu ce soir. Saint-Etienne et Rodez s'affrontent pour décrocher une place en barrage et jouer contre Auxerre ou Nice. Dernier sprint final pour accéder à la Ligue 1. Début du match à 20h30. Bon week-end à notre écoute.
1: Bon vendredi soir, on profite d'une magnifique soirée que vous passez possiblement à l'abri de la pluie. Et la bonne nouvelle, c'est qu'on va y mettre un peu de musique avec les Pretenders et aussi avec Craig David.

Une petite dose de rock'n'roll, ce n'est pas de refus. On va écouter les Pretenders avec Middle of the Road. Vous aurez 24 heures pour jouer aux jeux de société pendant le week-end prochain. Ça commence demain samedi le 16 mai, donc à 16h, où ça, à sa réunion. Et vous aurez donc 24 heures pour profiter de plus de 250 jeux de société. Il y aura aussi un espace jeux vidéo. N'hésitez pas à retrouver ce rendez-vous qui se déroulera en intérieur, et ça, ça fait plaisir. Sur notre site internet radiomélodie.com, le retour de la musique avec le groupe Il était une fois, et puis Shakira.

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Les plus grandes voix et les plus grands succès, bien sûr, pour accompagner votre soirée. Alain Bachung avec son Vertige de l'amour, la voix de John Lennon, lors d'une fin de session d'enregistrement. Ça s'est passé en 1964, lors de l'enregistrement de l'album Please Please Me. Sur le titre Twist and Shout, c'est John Lennon qui crie, en fait, hein, sur ce titre, littéralement, Twist and Shout, le bien nommé qu'on réécoutera juste après Marina Kaye.

Votre petite pause musicale préférée avec Radio Mélodie, Divaphone et Stéphane, le titre Let Me Go. Et un retour dans les années 80 avec un titre de Rick James qui a, c'est vrai, été fortement récupéré, que ce soit au cinéma, dans les dessins animés, au hasard, et même musicalement, hein, puisque MC Hammer va reprendre ce gimmick de Rick James quelques années plus tard. On réécoute la version originale Super Freak et on prolongera avec les Rita Mitsuko.

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Appelez ça comme vous voulez, un classique ou juste un petit plaisir coupable. Le plaisir reste intact quand on réécoute ce titre de Britney Spears, Baby One More Time, avec une petite chorégraphie qui nous émoustille à chaque fois. Allez, le Creedence Clearwater Revival pour prolonger cette soirée de vendredi. Voici Suzy Q.

Bonsoir à tous. Une nouvelle plainte pour viol déposée contre Patrick Bruel. L'animatrice Flavie Flamand accuse le chanteur de l'avoir violé en 1991 dans l'appartement parisien de l'artiste. Elle n'avait que 16 ans. Il est innocent, a scandé l'avocat de Patrick Bruel sur le plateau de BFM TV. Au total, 5 plaintes ont été déposées contre le chanteur présumé innocent. Concernant l'antivirus, aucun élément ne laisse penser à l'apparition d'un variant plus dangereux, a déclaré la ministre de la Santé. Stéphanie Rist s'exprime sur ses réseaux sociaux. L'Institut Pasteur a réalisé le séquençage complet de la souche détectée chez une passagère française du MV Ondius. Pour l'heure, les 6 cas contacts restent isolés et sous observation à l'hôpital. Sur le plan épidémique également, une nouvelle poussée d'Ebola en République démocratique du Congo. Au moins 264 cas sont suspectés. Il y aurait déjà eu 65 décès d'après les autorités locales. Au Moyen-Orient, le niveau des garanties n'y est pas. Donald Trump critique une nouvelle fois la proposition de Téhéran pour mettre fin à la guerre. Après son voyage officiel en Chine, Pékin souhaite la réouverture du détroit d'Ormuz dès que possible. Selon le renseignement américain, l'Iran disposera encore de 70% de son stock de missiles d'avant-guerre. Cet incident sur la centrale nucléaire de Chinon en Indre-et-Loire, ce midi, un début d'incendie a touché le transformateur principal de l'unité numéro 3. Le feu aurait pris en dehors d'une zone nucléaire. Il a rapidement été éteint. L'autorité de sûreté nucléaire et de radioprotection est mobilisée. Une enquête est en cours. Les animaux de Marineland vont partir pour l'Espagne. À Antibes, les 2 orques et les 12 dauphins toujours présents sur site devraient être transférés d'ici fin juin, a annoncé la direction du parc. Les bassins de Marineland se dégradent très vite depuis la fermeture de l'établissement en janvier 2025. Du tennis pour finir avec les Masters 1000 de Rome. Casper Ruud a éliminé l'Italien Darderi en 2-7 tout à l'heure en demi-finale. Dans l'autre demi, Yannick Sinner est en mauvaise posture. Il affronte actuellement Daniil Medvedev. Belle soirée à tous.

Quelle belle soirée, un vendredi soir, l'arrivée du week-end et puis l'arrivée de Genesis aussi qu'on va réécouter. Juste après Michel Polnareff, on est capable de tout vous retrouver pour que votre soirée soit réussie.

Hold on my heart, Genesis. Parmi les événements de ce week-end, il y a aussi un parcours du cœur. C'est une journée de sensibilisation aux risques cardiovasculaires et à la prévention par l'activité physique qui aura lieu ce dimanche le 17 mai à Sarreguemines, avec plusieurs parcours de marche et un départ libre de 6, 12 ou 20 km, un dépistage du diabète aussi, quelques conseils de prévention et la sensibilisation aux gestes qui sauvent. Tout ceci est à retrouver dans notre agenda radiomélodie.com. Gladys Knight pour la BO de License to Kill, une petite ambiance James Bond et puis une Samba Mambo de France Gall. Très belle soirée, vous écoutez Radio Mélodie partout dans la région.

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Joyce Jonathan, comme d'hab, et ben comme d'hab, 100% de vos chansons préférées pour accompagner tous vos projets de ce vendredi soir avec Alex Warren, avec un extrait de La Légende du Roi Arthur, avec les Black Eyed Peas, ce qui fut leur tout premier succès d'ailleurs, c'est le titre Shut Up, et aussi avec Mika pour la bonne ambiance, voici Big Girls.

joli parcours musical jusqu'ici pour Alex Warren et possiblement le début d'une grande carrière. On réécoutait son titre Fever Dream. C'est Claude François qui va assurer la Corée du vendredi avec Alexandrie Alexandra et un duo incontournable des années 80, Eurythmics. Voici The Miracle of Love.

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Toujours aussi efficace pour ambiancer une soirée, les Dixies Midnight Runners, comme en Aline. Je vous adresse plein de belles choses. Profitez bien de votre week-end, reposez-vous. On se retrouvera lundi soir. On se quitte avec MPL et Ben Mazuet. Voici Fleur Bleue.

0: Bonsoir à tous. Le choc à Nantes après la fusillade survenue au sein du quartier Port-Boyer. À bilan, un adolescent de 15 ans tué et deux autres mineurs blessés. À la piste d'un règlement de compte en lien avec le narcotrafic est privilégié. Des drames qui s'accumulent, déplore le ministre de l'Intérieur. Il était sur place dans la journée. Écoutez.
1: Cet événement ne fait que renforcer la détermination qui est la mienne pour continuer cette lutte intraitable contre le narcotrafic qui mène à des drames. On l'a vu hier soir ici. On l'a vu à Nice il y a quelques jours, où dans le cadre d'un règlement de compte, on a deux personnes qui sont décédées. Évidemment, quand on déstabilise les territoires, on crée des guerres de territoires. C'est ce qui s'est passé à Nice, c'est ce qui s'est passé à Décines aussi, dans le département du Rhône, où on a eu un incendie que je qualifierais d'intimidation, qui a conduit à la mort de trois personnes qui n'avaient rien à voir avec le trafic de stupéfiants. Et évidemment, tous ces faits ne font qu'en renforcer notre détermination. On ne lâchera rien.
0: Le ministre veut renforcer les moyens juridiques des enquêteurs pour lutter plus efficacement contre le trafic de drogue. Un comité interministériel de lutte contre la criminalité organisée va être réuni prochainement par Sébastien Lecornu. Flavie Flamand porte plainte contre Patrick Bruel pour viol. Selon l'animatrice, les faits se seraient produits alors qu'elle était encore mineure. D'après des informations de Mediapart, Flavie Flamand accuse Patrick Bruel de l'avoir violée en 1991 dans l'appartement parisien du chanteur. Elle n'avait alors que 16 ans. Les avocats de Patrick Bruel assurent qu'il ne l'a pas drogué et ne lui a imposé aucun rapport sexuel. Cessez-le-feu prolongé au Moyen-Orient entre Israël et le Liban, annonce du département d'État américain. Un cessez-le-feu de 45 jours supplémentaires. Pourtant, sur place, les bombardements se sont poursuivis quasiment sans discontinuité depuis. L'AFP totalise près de 400 morts sur le sud Liban. En cyclisme, pour finir, 7e étape du Giro, victoire du Danois Jonas Vingegaard au bout des 245 km de parcours en montagne. Ce samedi, 8e étape entre Chieti et Fermo. Voilà pour l'info, excellent week-end.

Bonsoir. Au Moyen-Orient, cessez-le-feu prolongé entre Israël et le Liban. Annonce du département d'État américain, un cessez-le-feu de 45 jours supplémentaires. Pourtant, sur place, les bombardements ne se sont jamais réellement arrêtés. Concernant l'Iran, la Chine réclame un cessez-le-feu durable et la réouverture du détroit d'Ormuz dès que possible. C'est ce qui ressort des discussions avec Donald Trump après sa visite officielle à Pékin. En Ukraine, une journée de deuil national après des attaques massives de drones ces derniers jours. Le bilan fait état d'au moins 24 morts, 36 pays dont la France ont approuvé la création d'un tribunal spécial lié à la guerre. Cet futur instant judiciaire doit permettre, une fois le conflit terminé, de juger la Russie, alors que la Cour pénale internationale n'est pas reconnue par Moscou. Et conséquence du conflit, le gouvernement de Lettonie est tombé. Cela fait suite à l'intrusion de drones dans son espace aérien, des drones ukrainiens qui ont fait exploser un dépôt pétrolier à Rezekne. À 5 mois des législatives dans le pays, la première ministre demandait la démission du ministre des armées. Sous la pression parlementaire, les deux politiques ont quitté leurs fonctions. À la une de l'actu également, Flavie Flamand porte plainte contre Patrick Bruel pour viol. Selon l'animatrice, les faits se seraient produits alors qu'elle était encore mineure. D'après des informations de Mediapart, Flavie Flamand accuse l'artiste de l'avoir violée en 1991. Dans l'appartement parisien du chanteur, elle n'avait que 16 ans. Les avocats de Patrick Bruel assurent qu'il ne l'a pas droguée et ne lui a imposé aucun rapport sexuel. Ils ne sont plus autorisés en France. Les produits alimentaires au CBD sont interdits à la vente depuis ce vendredi, que ce soit les huiles, les tisanes ou les bonbons. Une interdiction liée à la réglementation européenne. La filière redoute la disparition de plus de 2000 boutiques spécialisées. On termine par le foot. Rodez s'est incliné au tir au but sur le barrage Ligue 1, Ligue 2 contre Saint-Etienne. Victoire des Verts, 7-6 au tir au but. Malgré un gros match, Rodez restera en Ligue 2 la saison prochaine. Saint-Etienne retrouve la Ligue 1. Voilà, belle soirée à tous.

Bonsoir à tous. 10 000 mineurs impliqués dans le trafic de drogue en France. Ce sont les derniers chiffres du ministère de l'Intérieur. À ces adolescents ont 15-16 ans en moyenne. À l'âge du jeune homme tué à Nantes, quartier à Port-Boyer, une nouvelle fusillade sur fond de règlement de compte entre narcotrafiquants. Deux autres mineurs ont été blessés. Laurent Nunez souhaite plus de moyens juridiques pour lutter contre le trafic de drogue. Une nouvelle plainte pour viol déposée contre Patrick Bruel. L'animatrice Flavie Flamand accuse le chanteur de l'avoir violé en 1991 dans l'appartement parisien de l'artiste. Elle n'avait que 16 ans. Il est innocent, a scandé l'avocat de Patrick Bruel sur le plateau de BFM TV. Au total, 5 plaintes ont été déposées contre le chanteur présumé innocent. Concernant l'antivirus, aucun élément ne laisse penser à l'apparition d'un variant plus dangereux, a déclaré la ministre de la Santé. Stéphanie Rist s'exprime sur ses réseaux sociaux. L'Institut Pasteur a réalisé le séquençage complet de la souche détectée chez une passagère française du MV Ondius. Pour l'heure, les 6 cas contacts restent isolés et sous observation à l'hôpital. Et sur le plan épidémique également, une nouvelle poussée d'Ebola en République démocratique du Congo. Au moins 264 cas sont suspectés. Il y aurait déjà eu 65 décès d'après les autorités locales. Au Moyen-Orient, le niveau des garanties données n'y est pas. Donald Trump critique une nouvelle fois la proposition de Téhéran pour mettre fin à la guerre. Au Liban, un cessez-le-feu de 45 jours supplémentaires va être mis en place selon Washington, a cessé le feu violé par Israël depuis le début de la trêve. Au Sénégal, un Français arrêté pour homosexualité, annonce du ministère des Affaires étrangères. Le ressortissant français aurait été arrêté le 14 février dernier pour acte contre nature. La situation est suivie de près par l'ambassade de France à Dakar. Le foot enfin, et Saint-Etienne retrouvera la Ligue 1 la saison prochaine. Rodez reste en Ligue 2 malgré une superbe saison. Les Verts se sont imposés au tir au but 7-6 après un très long match. Bon week-end à toutes et tous.

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Bonsoir. Au Moyen-Orient, cessez-le-feu prolongé entre Israël et le Liban. Annonce du département d'État américain, un cessez-le-feu de 45 jours supplémentaires. Pourtant, sur place, les bombardements ne se sont jamais réellement arrêtés. Concernant l'Iran, la Chine réclame un cessez-le-feu durable et la réouverture du détroit d'Ormuz dès que possible. C'est ce qui ressort des discussions avec Donald Trump après sa visite officielle à Pékin. En Ukraine, une journée de deuil national après des attaques massives de drones ces derniers jours. Le bilan fait état d'au moins 24 morts, 36 pays dont la France ont approuvé la création d'un tribunal spécial lié à la guerre. Cet futur instance judiciaire doit permettre, une fois le conflit terminé, de juger la Russie, alors que la Cour pénale internationale n'est pas reconnue par Moscou. Et conséquence du conflit, le gouvernement de Lettonie est tombé. Cela fait suite à l'intrusion de drones dans son espace aérien, des drones ukrainiens qui ont fait exploser un dépôt pétrolier à Rezekne. À 5 mois des législatives dans le pays, la première ministre demandait la démission du ministre des Armées. Sous la pression parlementaire, les deux politiques ont quitté leurs fonctions. À la une de l'actu également, Flavie Flamand porte plainte contre Patrick Bruel pour viol. Selon l'animatrice, les faits se seraient produits alors qu'elle était encore mineure. D'après des informations de Mediapart, Flavie Flamand accuse l'artiste de l'avoir violée en 1991. Dans l'appartement parisien du chanteur, elle n'avait que 16 ans. Les avocats de Patrick Bruel assurent qu'il ne l'a pas droguée et ne lui a imposé aucun rapport sexuel. Ils ne sont plus autorisés en France. Les produits alimentaires au CBD sont interdits à la vente depuis ce vendredi, que ce soit les huiles, les tisanes ou les bonbons. Une interdiction liée à la réglementation européenne. La filière redoute la disparition de plus de 2000 boutiques spécialisées. On termine par le foot. Rodez s'est incliné au tir au but sur le barrage Ligue 1, Ligue 2 contre Saint-Etienne. Victoire des Verts 7-6 au tir au but. Malgré un gros match, Rodez restera en Ligue 2 la saison prochaine. Saint-Etienne retrouve la Ligue 1. Voilà, belle soirée à tous.